0: décembre pour déposer votre petit bonnet tricoté ou crocheté. Et si vous avez envie de participer mais qu'il vous manque du matériel, l'association peut vous fournir des aiguilles, des crochets et même de la laine. Autre rendez-vous solidaire à noter pour dimanche, l'association Culture et Loisirs de Trémont organise une randonnée pédestre au profit d'Octobre Rose. Le départ est prévu à 9h sur le parking de la salle polyvalente pour un parcours de 7 km. Et pour les amateurs de loto dimanche également, le comité des fêtes de Fumel propose un loto bingo spécial Octobre Rose. C'est à 14h30 dans la salle Jean Goujon. Des petits bonnets, quelques kilomètres ou une grille de loto, chacun peut participer à sa manière. On garde cet esprit solidaire et cette bonne humeur avec la suite de votre matinale.
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Enfin bonjour à toutes et à tous, on démarre cette nouvelle semaine avec les petites annonces de Radio 4. Vous cherchez du matériel, du bois de chauffage, un véhicule ou vous avez simplement envie de faire une belle rencontre, prenez note. Il y a peut-être une annonce pour vous ce matin. On commence avec une belle série d'outils et de matériel pour les bricoleurs et les amateurs de travaux. À vendre une ébarbeuse Makita, une perceuse Bosch ainsi qu'une règle de maçon en aluminium de 2,50 m. Pour vos chantiers et vos aménagements, vous trouverez également des tuiles marseillaises, une fondeuse à bois électrique, une bétonnière sur tracteur, des piquets en fer et un compteur électrique de chantier. Côté chauffage, plusieurs annonces sont proposées. Du bois de chauffage en chêne sec coupé en 1 mètre et fendu, du bois de chauffage également coupé en 1 mètre et fendu, ainsi que du bois de châtaignier. Autre équipement à vendre, un poêle à granulés, un porte-vélo pour deux vélos, un pressoir à vendange, une cuisinière à bois et un congélateur coffre Weber de 360 litres. Voici pour les annonces qui ne concernent pas un objet, mais plutôt des moments à partager. Une auditrice de Villeneuve-sur-Lot recherche d'autres dames pour partager des loisirs. Une belle occasion de faire connaissance et de créer de nouveaux liens autour d'activités communes. On passe maintenant au matériel agricole. À vendre, une charrue réversible à 3 socs, un rouleau cultipacker de 3 mètres, un vibroculteur de 3,50 m, ainsi qu'un tracteur Ford 3000 à 2 roues motrices. Ce tracteur affiche 4174 heures de travail et développe une puissance de 46 chevaux. Et dans le sens inverse, un auditeur recherche un tracteur Sobeika 670. On termine cette première série avec deux voitures à vendre, une Peugeot 309 essence de l'année 87 qui affiche 142 333 km au compteur, ainsi qu'une Citroën Xantia diesel de 99 avec 194 347 km. Voilà pour vos petites annonces de ce matin. Pour obtenir les coordonnées des annonceurs ou déposer votre annonce, vous appelez Radio 4 au 05 53 36 65.

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1: On reparle ce matin des transporteurs routiers. Frédéric Durand, le secrétaire général du syndicat des transporteurs routiers de Lot-et-Garonne, au sein même de cette OTRE, l'Organisation des transporteurs routiers européens. Il était notre invité il y a quelques semaines pour parler de la crise du prix du carburant. Et il est de nouveau avec nous parce que vous nous l'aviez dit, Frédéric, bonjour.
2: Bonjour.
1: Vous nous l'aviez dit, si jamais les choses ne bougeaient pas, eh bien vous alliez organiser un mouvement. Mais le mouvement, il est, ça y est, annoncé, prévu. Ce sera le 21 octobre. Alors on a un peu de temps devant nous, 15 jours. Qu'est-ce que vous nous concoctez là, les routiers français ?
2: Mais là, si je dois être précis avec vous, c'est que en fait, au niveau national, l'OTRE a décidé par la voie des professionnels qui la composent, d'une mobilisation le 21 octobre. Et en fait, au lieu de faire des mouvements comme on a pu le faire au mois de mars en région directement, on s'est dit que puisqu'on n'est pas écouté quand on est en région, et bien on va aller à Paris parce qu'on sait que c'est là que les choses bougent le plus. Et deuxième aussi raison pour laquelle on souhaite faire ça à Paris, les professionnels ont souhaité faire ça à Paris, c'est aussi parce que notre volonté, c'est pas du tout de bloquer le pays, de bloquer les gens qui travaillent. C'est pas du tout notre volonté. On ne souhaite pas. Nous, on est comme les autres. On veut juste travailler. Du coup, on ne veut pas empêcher les autres de travailler.
1: Donc, on ne va pas voir les routiers bloquer les ronds-points, bloquer les barrières de péage, etc., etc. C'est pas à l'ordre du jour.
2: C'est pas à l'ordre du jour du tout. En tout cas, pour le mot d'ordre que nous ont donné les professionnels au sein du conseil d'administration de l'OTRE. Par contre, on sait aussi que aujourd'hui, il y a une musique lancinante qu'on peut entendre un petit peu partout, qui dit que de toute façon, tant que Paris n'est pas touché, entre guillemets, malheureusement, les revendications sont plus difficiles à faire entendre.
1: Ben on sait bien que c'est le centre, voilà, c'est le centre décisionnel de notre pays. Et c'est vrai que quand ça monte là-haut, les choses bougent. Et c'est vrai que l'exemple des agriculteurs a pu le montrer. Mais

0: Les mesures structurelles qui permettraient aux transporteurs de vivre de leur travail, on les connaît, on les propose au gouvernement. En plus de ça, ce n'est pas forcément des mesures qui coûtent de l'argent à l'État. C'est uniquement de légiférer sur des choses comme légiférer sur les prix abusivement bas dans le transport, sur l'indexation du gasoil, qui est malheureusement une loi qui existe, mais qui est totalement imparfaite et dévoyée malheureusement par des donneurs d'ordre qui sont bien plus puissants commercialement que les petits transporteurs, malheureusement, que je représente. Et tout ça, nous, ça fait des années qu'on le propose. J'avais eu l'occasion de le dire dans le journal Sud-Ouest. On en a marre de répéter les mêmes choses, de connaître les solutions, mais qu'elles soient pas écoutées par le gouvernement.
1: Et je rappelle que vous demandez évidemment une baisse des prix à la pompe, une meilleure répercussion des hausses dans les contrats de transport, une revalorisation rapide des tarifs, le retour des transporteurs dans les dispositifs d'aide. On rappelle qu'ils en sont quand même exclus, ce qui semble un comble. Et vous êtes aussi rejoint dans cette mobilisation par la Fédération des autocaristes indépendants.
0: Tout à fait. Qui est adhérente à l'OTRE de manière nationale, mais pareil, qui a les revendications qui convergent avec celles de l'OTRE. Donc, effectivement, au mois de mars, ils avaient été très mobilisés, cette fédération, sur le périphérique parisien notamment. Ils avaient eu, si je ne dis pas de bêtises, une centaine de cars qui s'étaient mobilisés à peu près. Et effectivement, eux, ils ont des revendications qui sont tout à fait légitimes aussi à leur niveau. Et qui mérite d'être entendu par le gouvernement, une fois de plus.
1: Affaire à suivre une nouvelle fois. Rendez-vous est donné le 21 octobre pour cette mobilisation. On suivra ça de près. Merci Frédéric Durand.
0: Avec grand plaisir, merci à vous.
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Vous aimez apprendre de nouvelles choses, découvrir des traditions ou simplement écouter une histoire qui sort de l'ordinaire? Voici quelques rendez-vous à retenir pour cette semaine. Demain, mardi, à Villeneuve, le Centre culturel accueillera à 14h30 une conférence de Pierre Brice Lebrun intitulée « Ragoût de légende en cuisine », un sujet qui devrait mettre en appétit les curieux de gastronomie et de traditions culinaires. À Villeréal, le Centre social Éclat organise également demain, 14h, une rencontre d'information autour du programme de soutien aux familles et à la parentalité qu'ils souhaitent mettre en place. Et puis, jusqu'au 18 octobre, vous pouvez

0: aussi profiter de la fête du sol vivant. Cette quatrième édition nationale invite à découvrir différentes pratiques pour mieux gérer les biodéchets et prendre soin du sol au jardin. Pour connaître les événements proposés près de chez vous, rendez-vous sur fetedusolvivant.org. De la cuisine au jardin en passant par les échanges entre familles, il y a toujours quelque chose à découvrir près de chez vous. On poursuit cette matinée ensemble ici sur Radio 4.
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0: Bonne matinée, bienvenue sur Radio 4, à l'essentiel de l'actualité locale ce matin dans votre journal présenté par Pierre-Anthony Épinette. Bonjour Pierre-Anthony.
12: Bonjour Christophe et bonjour à tous. Dans l'actualité de ce lundi, d'abord retour sur ce match de départemental 3, c'est du foot, entre Roquefort et Fumel, qui a été interrompu hier après-midi alors qu'il restait moins de 10 minutes à jouer. Les joueurs de Roquefort ont quitté le terrain en accusant leurs adversaires d'avoir tenu des propos racistes. Une version fermement contestée par l'entraîneur fumélois Khalid El Beïta, qui affirme avoir interrogé ses joueurs et assure qu'aucun d'eux n'a tenu de tels propos. Il précise également que le capitaine de Roquefort serait venu s'excuser après la rencontre et que les deux équipes ont partagé le goûter ensemble, le tout sans animosité. Le président du club de Roquefort n'a pas encore souhaité s'exprimer sur cet incident survenu hier. Un adolescent de 16 ans, originaire de Dordogne, a été interpellé jeudi lors du blocus du lycée de Sainte-Foy-la-Grande en Gironde. Aujourd'hui déscolarisé, mais ancien élève de l'établissement, il est soupçonné d'avoir tiré des mortiers d'artifice. Déjà connu en 2025 pour violence et vols aggravés, il a été déféré devant le parquet de Bergerac, puis placé sous contrôle judiciaire ce week-end. Il sera jugé au mois de décembre. D'ici là, il devra respecter un couvre-feu pointé à la gendarmerie et ne pourra plus se rendre en Gironde. Deux hommes ont été interpellés hier après-midi à Villeneuve-sur-Lot après une bagarre à l'arme blanche sur la voie publique près de la rue Palissy. À l'arrivée des policiers, chacun était porteur d'un couteau. Né en 1985 et 1987, ils avaient donc une quarantaine d'années et étaient tous deux déjà interdits de détenir ou de porter une arme. Très alcoolisés, ils ont été placés en cellule de dégrisement avant d'être entendus aujourd'hui sur les circonstances de la rixe. Un arrêté pour interdire de tomber malade. À Marmande, Joël Auclet a choisi la provocation pour alerter sur l'avenir du centre hospitalier Marmande-Tonneins, placé sous administration provisoire. Le médecin et maire de la ville redoute qu'une nouvelle organisation hospitalière ne concentre à jeun certaines activités aujourd'hui assurées à Marmande, aggravant selon lui les inégalités d'accès aux soins pour un bassin de 110 000 habitants. Une pétition et une motion municipale accompagnent cette mobilisation. Joël Auclet explique pourquoi il a décidé de marquer le coup.
13: Il est assez absurde, mais ce qui est aussi absurde, c'est de ne plus pouvoir se soigner en proximité. Effectivement, ça avait pour but d'alerter des réelles difficultés que nous avons sur le territoire et des évolutions éventuelles de l'hôpital à venir suivant une circulaire de la ministre avec le regroupement dans ce qui s'appelle le GHT, le groupement hospitalier de territoire.
12: Voilà, il y a une volonté de renforcer les coopérations territoriales, c'est comme ça que c'est dit, mais en clair, ça veut dire qu'un certain nombre de choses qui sont aujourd'hui faites à Marmande seraient réorientées vers Agen qui deviendrait l'hôpital central.
13: C'est exactement ça. Et la phrase qui est dans sa circulaire, c'est « Face à la gravité de la situation financière des hôpitaux publics, renforcer l'efficience par une intégration territoriale. » En termes choisis, c'est très bien dit, mais c'est ça que ça veut dire. Or, moi, les coopérations, les mutualisations, j'y suis favorable, je ne suis pas stupide, je gère une collectivité. Il faut effectivement essayer de réduire les coûts administratifs, ça, pour pouvoir garder justement des moyens pour le soin. Donc ça, bien sûr, des spécialités comme la néphrologie, la maladie des ou la neurologie, tout ça, c'est à Agen. Et c'est normal. On ne va pas demander ça à Marmande, ça n'a pas de sens. Par contre, l'hôpital de Marmande, c'est un hôpital qui couvre un bassin de 110 000 habitants. Ça va de Casteljaloux jusqu'à Duras, Lausanne, ainsi de suite. Et ça prend une partie du sud Gironde. Donc, on ne peut pas enlever ce qu'il y a actuellement, et même il faudrait renforcer d'ailleurs, à l'hôpital de Marmande, cardiologie, pédiatrie, gynécologie obstétrique, diabétologie, médecine interne, tout ça, on ne peut pas l'enlever et le rapatrier sur Agen. Je vais parler d'un sujet que je connais bien pour des raisons familiale, la diabétologie. Jamais l'hôpital d'Agen n'est capable d'absorber ce qu'on appelle la file active des patients diabétiques qui sont suivis à l'hôpital de Marmande. C'est impossible. C'est pas un jugement que je fais. Ce sont mes confrères diabétos d'Agen qui le disent. Ils ne pourront pas l'absorber. Donc, on a une particularité qui fait qu'on ne peut pas transformer l'hôpital de Marmande en hôpital local comme est devenu l'hôpital de l'Aréole.
12: Et vous avez vu que votre initiative, elle fait des émules. Hein. C'est le maire de Pujol, Yvon Ventadoux, qui a relayé ce jeudi cette invitation à prendre un arrêté également par les maires sur le territoire du Villeneuvois, histoire de marquer un peu plus le coup.
13: Oui, moi je parle de cas que je connais marandais, évidemment, mais j'imagine bien, puis je lis un peu la presse et j'écoute votre antenne, je vois bien qu'à Villeneuve, il y a un problème. Après, Villeneuve, c'est beaucoup plus près d'Agen, donc c'est pas les mêmes conditions que Marmande. Ceci dit, Villeneuve, ça draine aussi le Fumélois, faut pas l'oublier. Enfin, moi, d'où je suis, je le vois bien. Donc je comprends très bien que l'hôpital de Villeneuve, c'est aussi important en termes d'accès aux soins et d'offre de soins à sa population.
12: Joël Auclet, maire de Marmande. On termine à Agen, où la direction de l'usine d'écarissage ATMAX explique les fortes nuisances olfactives de l'été par plusieurs facteurs. Après l'incendie du mois de juin, 5 vagues de canicule ont provoqué une surmortalité dans les élevages et dégradé davantage les matières animales collectées, plus difficiles à traiter, plus odorantes aussi. L'usine dit avoir enfoui 800 tonnes de matière sur les 18 000 tonnes concernées au niveau national. Désormais, des travaux sont engagés pour rééquilibrer le système d'aspiration et mieux capter les gaz chauds responsables des odeurs. Le chantier est mené le week-end pour maintenir l'activité. Le directeur Nicolas Fierro souhaite aussi créer un comité de riverains afin de mieux expliquer le fonctionnement et l'utilité du site ATMAX. C'est là-dessus que se referme cette édition. Merci à tous de l'avoir suivi.
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12: Une belle journée qui se profile a priori sur l'ensemble du département Lot-et-Garonnais avec dans la matinée un ciel qui sera très peu nuageux, des températures plutôt douces, on a autour de 15 ou 16 degrés au petit matin. Dans l'après-midi, on atteindra les 26 ou les 27 degrés à l'ombre, un beau soleil sur l'ensemble du département et un ciel qui devrait être assez peu nuageux. Une nouvelle fois, une journée un petit peu chaude pour la saison. La journée de demain également devrait être plutôt agréable, même si Météo France prévoit des averses faibles dans l'après-midi avec une dégradation qui serait attendue et de l'eau, des orages qui pourraient intervenir en soirée, mais à force d'en promettre de l'eau, on n'en a toujours pas trop vu la couleur, mais là il semblerait que la nuit de mardi à mercredi il pourrait y avoir de l'eau sur l'ensemble du département, des averses abondantes qui nous accompagneraient ensuite également toute la matinée de mercredi avant que ça ne se calme un petit peu. En tout cas, assez clairement, il semble que l'on soit sur un changement de temps prévu pour cette semaine ou le milieu de cette semaine en tout cas.
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0: Voici le carnet de Radio 4.
12: À Villeneuve-sur-Lot, décès de M. Daniel Marbehan, survenu à l'âge de 83 ans. Le recueillement sera possible ce lundi 5 octobre à la chambre funéraire de Jouy, de 8h à 13h. La famille ne souhaite ni fleurs, ni plaques, ni couronnes. À Montflanquin, décès de Mme Aurore Freiss, née Invernon, survenue à l'âge de 89 ans. La cérémonie religieuse sera célébrée aujourd'hui en l'église de Montflanquin à 10h, suivie de la crémation au crématorium d'Alès et Cazeneuve à 15h. À Villeneuve-sur-Lot, décès de Mme Angeline Morin, née Devecchi, survenue à l'âge de 82 ans. Ses obsèques religieuses seront célébrées aujourd'hui en l'église d'Eys de Villeneuve à 10h30. L'inhumation aura lieu au cimetière de Saint-Martin-des-Cailles, à peine d'Agenais, à 11h45. À Tournon d'Agenais, décès de Mme Thérèse Souk, née Simezac, survenue à l'âge de 82 ans. Ses obsèques religieuses seront célébrées aujourd'hui en l'église Saint-Barthélemy de Tournon d'Agenais à 14h30. L'inhumation aura lieu au cimetière de Tournon d'Agenais. À Lougratte, décès de M. Claude Vernet, survenu à l'âge de 89 ans. Les obsèques religieuses seront célébrées mardi 6 octobre en l'église de Lougratte à 15h, suivie de l'inhumation au cimetière de Lougratte. Un dernier hommage peut lui être rendu à la chambre funéraire de Villeréal. Selon la volonté du défunt, il n'y aura ni fleurs ni plaques. Une boîte à dons sera mise à disposition au profit de la recherche contre la sclérose en plaques. Cet avis est communiqué par les pompes funèbres Bulit. À Saint-Sylvestre-sur-Lot, décès de Mme Hélène Frégefond, née Potard, survenue à l'âge de 91 ans. Ses obsèques religieuses seront célébrées mercredi 7 octobre en l'église de Saint-Sylvestre-sur-Lot à 10h, suivie de l'inhumation au cimetière des Lauriers à 11h15. Un dernier hommage peut lui être rendu à la chambre funéraire de Saint-Sylvestre. Cet avis est communiqué par les pompes funèbres Moreno. À Sox, décès de M. André Delpeyrou, survenu à l'âge de 82 ans. Ses obsèques civiles seront célébrées mercredi 7 octobre au crématorium d'Alès et Cazeneuve à 11h30. Cet avis est communiqué par les pompes funèbres Gracia et Fils de Fumel. À Villeneuve-sur-Lot, décès de Mme Henriette Scorneau. La crémation aura lieu au crématorium d'Alès et Cazeneuve ce mercredi 7 octobre à 15h. Cet avis est communiqué par les pompes funèbres de Jouy de Villeneuve. À Villeneuve-sur-Lot, décès de M. André Merle, survenu à l'âge de 77 ans. Ses obsèques religieuses seront célébrées jeudi 8 octobre en l'église Saint-Étienne à 10h30, suivie de l'inhumation au cimetière Saint-Étienne. Les visites se font à la chambre funéraire de Jouy de Villeneuve.

Allez, sur Radio 4, on parle maintenant de ces rendez-vous où l'on vient pour passer un bon moment entre amis, retrouver les habitués et pourquoi pas repartir avec un joli lot. Demain soir, mardi, le club des supporters du rugby organise un loto à la salle polyvalente d'Aimé. Toujours mardi à Sainte-Sabine, le club de pétanque reprend ses lotos, c'est à 21h à la salle des fêtes. À Villeneuve, coin loto 47 vous donne rendez-vous tous les mercredis et les vendredis soirs dans la salle du marché-gare. À Cassionnet, c'est le club de rugby des quatre cantons qui organise des lotos tous les jeudis soirs. Et puis samedi, le loto du club de Longueville débutera à 14h dans son local. Alors, vous êtes plutôt au carton bien rangé, porte-bonheur dans la poche ou numéro fétiche. On vous souhaite surtout de passer un très bon moment. Restez à l'écoute de Radio 4, votre radio de proximité pour la suite des rendez-vous de la semaine.

0: On se fait plaisir maintenant avec des idées pour sortir, bien manger, danser ou partir à la recherche de la bonne affaire. Ce dimanche midi, l'association franco-portugaise du Fumelo organise un repas autour du cozido, le traditionnel pot-au-feu portugais. Les inscriptions doivent être faites avant le 6 octobre. Pensez à réserver si vous souhaitez partager ce moment convivial. Les amateurs de danse pourront se retrouver jeudi à Montaigu de Quercy à partir de 14h pour un thé dansant avec l'orchestre Jérôme Labatte. Les inscriptions sont obligatoires avant le 7 octobre. Dimanche, autre rendez-vous, c'est au Temple sur Lot à 14h30 avec les danseurs du Musette Templé et l'orchestre de Sylvie Noge. Et pour les chineurs, direction Villeréal dimanche pour la brocante mensuelle. Qui sait, vous y trouverez peut-être l'objet que vous cherchiez depuis des années ou celui dont vous ne saviez même pas que vous en aviez besoin. Un bon repas, quelques pas de danse ou une trouvaille sur un stand, voilà un programme qui donne envie de profiter de la semaine. Et la musique continue sur Radio 4. Ne bougez pas, on revient dans un instant.
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0: Bonjour à tous, à la une ce matin, les portails de 400 à 500 lycées fermés. Sébastien Lecornu appelle à la reprise des cours où les conditions de sécurité le permettent. Un Français sur 10 risque de connaître la précarité alimentaire dans les 10 prochaines années. Une étude des Restos du Cœur ce matin. Et en football, l'équipe de France accueille la Belgique ce soir, quelques jours après son match nul contre l'Italie. Avancez un coup d'œil sur votre météo. Une alternance de nuages et d'éclaircies dans le centre, en Auvergne-Rhône-Alpes, la Normandie et sur une bonne partie du sud. On note une pointe de grisaille dans l'est des Pyrénées et ça sera nettement plus dégagé dans le sud-ouest, jusque dans le Cotentin et dans le Grand Est. Les températures au meilleur de l'après-midi, prévoyez 21 à Mulhouse, 24 à Paris, Nice et à Toulouse, 25 à Lyon, 27 à Limoges, Nantes et à Ajaccio pour la maximale. Une nouvelle semaine de perturbations devant les lycées. Le Premier ministre Sébastien Lecornu demande la reprise des cours où les conditions de sécurité le permettent. Aujourd'hui, entre 400 et 500 établissements doivent suspendre les cours. La mobilisation lycéenne doit se poursuivre demain avec une nouvelle journée de manifestations et de blocages. Les organisations lycéennes appellent à un nouvel acte. Plusieurs syndicats de l'éducation appellent les personnels à la grève. Pour répondre à ces revendications, le gouvernement lance 5 chantiers. Sébastien Lecornu réclame de premières décisions d'ici à la fin du mois. Parmi les priorités, les remplacements d'enseignants, la rénovation des établissements et des pistes d'amélioration pour Parcoursup. La France emprunte de plus en plus cher. Le taux à 10 ans a frôlé les 5% la semaine dernière, soit un niveau inédit depuis 2002. Dans le même temps, l'État a levé 12 milliards d'euros sur les marchés. La dette atteint désormais 119% du PIB. Les explications de Philippe Crevel, économiste.
1: Le déficit public demeure extrêmement élevé. Il était initialement annoncé à 4,9%. Il sera supérieur à 5% en 2026. Et donc l'État, évidemment, est amené à emprunter davantage. D'autre part, donc, ce déficit public est la conséquence à la fois de recettes qui sont atones avec une croissance faible et de la persistance d'un montant de dépenses élevé. Et la discussion du futur projet de loi de finances 2027 va être extrêmement compliquée compte tenu de la fragmentation de l'Assemblée nationale.
0: Des propos recueillis par Mylène Debac. Un Français sur 10 risque de connaître la précarité alimentaire dans les 10 prochaines années. Conclusion ce matin d'une étude basée sur les données des Restos du Cœur. Une précarité poussée par le chômage et la hausse des loyers. 5 500 000 personnes ont eu recours au moins une fois à l'aide alimentaire entre 2018 et 2025. La ligne Rouen-Caen fonctionne de nouveau ce matin, 3 semaines après le déraillement d'un train à Cléon. 44 blessés, dont un grave. 300 mètres de voies ont été remplacées et 4 poteaux caténaires changés. Au Brésil, la présidentielle, Flavio Bolsonaro arrive en tête du premier tour avec environ 47% des voix. Le fils de l'ancien conservateur devance de 2 points le président sortant Lula, crédité d'environ 45%. Aucun candidat n'a obtenu la majorité absolue. Les deux hommes vont donc s'affronter au second tour le 25 octobre. Retour en France, le Téléthon fête cette année sa 40e édition. Alors qu'est-ce qui a changé en 4 décennies ? Laurence Thiénot-Hermand, la présidente de l'AFM Téléthon, fait le bilan.
2: Il y a 40 ans de cela, on était dans un vrai désert médical, scientifique, pharmaceutique. Il n'y avait aucune solution pour ces maladies rares et on ne parlait même pas de maladies rares. Aujourd'hui, il y a des traitements, alors pas pour toutes les maladies rares, mais pour 10% des maladies rares. Et pour cela, en effet, les fonds du Téléthon ont été déterminants, le soutien du Téléthon a été déterminant, qui change la vie de certaines maladies, parce que pour certaines d'entre elles, qui étaient évolutives et mortelles, il y a aujourd'hui des traitements qui sont issus des recherches qui sont portées par les laboratoires du Téléthon.
0: Des propos recueillis par Manil Alikodja, et malgré ces avancées, 90% des maladies rares n'ont toujours pas de traitement. Pour cette 40e édition, le Téléthon veut donc poursuivre la mobilisation avec Patrick Fiori comme parrain. On passe au sport avec du football. La Ligue des Nations ce soir, c'est la 4e journée. L'équipe de France reçoit la Belgique au Stade de France quelques jours après son match nul face à l'Italie 1-1. Guillaume Reste pourrait fêter sa première sélection dans les buts. Coup d'envoi à 20h45. Et puis une première victoire de la saison pour Max Verstappen. Le Néerlandais s'est imposé hier lors du Grand Prix de Bahreïn disputé en Malaisie après un départ retardé par la pluie. Kimi Antonelli termine deuxième devant Lewis Hamilton. Charles Leclerc échoue au pied du podium et le Français Isaac Hadjar complète le top 5. C'est la fin de votre journal. Passez un très bon début de semaine.
3: 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Très bonne matinée à l'écoute de Radio 4 et de notre matinale. Alors, qui est le favori du jour? Quel outsider pourrait venir jouer les troubles fêtes et qui pourrait bien vous permettre de toucher le jackpot aujourd'hui? On laisse ça à quelqu'un qui connaît son sujet. Tom Kazak, ses impressions, ses favoris, ses coups de cœur. C'est tout de suite dans la chronique hippique de Tom Kazak sur Radio 4.
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5: Bonjour, bonjour à tous. Direction l'hippodrome d'Anguin et les 2875 mètres du prix de la butte Chaumont à l'occasion du Quintet Plus de ce lundi 5 octobre 2026. Il réunira 14 concurrents âgés de 5 ans n'ayant pas gagné 72 000 euros. Départ prévu 13h55. En tête de notre sélection, le 12, Taurus Crow, pieds nus, en forme, confié à Eric Raffin, tous les feux sont au vert. Suivi du 6, Lidmi On, sur sa vraie valeur, sa place est dans les 3. Le 5, Socrates, toujours présenté à bon escient. Le 9, Black Overland, confié à Benjamin Rochard pour l'occasion. Et enfin le 8, Lord of Way, bénéficiant de la confiance de son entraînement. Il complétera notre sélection. Une sélection que vous pouvez retrouver sur ma chaîne YouTube Tom Kazak, les pronostics hippiques avec mes dernières minutes. Donc notre choix aujourd'hui, premier le 12, Taurus Crow. Second le 6, Lead Me On. Troisième le 5, Socrates. Quatrième le 9, Black Overland. Cinquième le 8, Lord of Way. Le second choix le 13, le 11 et le 7. Et à vous la fortune.
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On se retrouve sur Radio 4 pour la deuxième série des petites annonces au programme des animaux, une recherche de logement et des propositions de services. À vendre des lapins fermiers destinés à la reproduction, ainsi que des canards de Barbarie, eux aussi proposés pour la reproduction. Si vous cherchez des animaux pour votre élevage, voilà deux annonces à retenir. Côté logement, une auditrice recherche un appartement de type T2 alloué à Villeneuve et dans la commune alentour. Son budget est de 370 euros maximum par mois. Si vous êtes propriétaire et que vous avez un logement correspondant à cette recherche, n'hésitez pas à contacter Radio 4. Et pour terminer, deux propositions de service. Une soignante propose son aide auprès d'une personne âgée, notamment pour les gardes de nuit, les toilettes, la préparation des repas, les courses et l'entretien de la maison. Elle intervient sur le secteur de Villeneuve et dans un rayon de 5 km autour de la ville, elle accepte les chèques emploi-service. Enfin, un auditeur propose ses services pour le nettoyage et l'entretien des sépultures dans le Lot-et-Garonne. Voilà, c'est terminé pour les petites annonces de ce lundi matin. Pour obtenir les coordonnées des annonceurs ou faire passer votre annonce, un seul numéro 05 53 36 60 50. Vous pouvez également retrouver toutes les informations sur radio4.fr.

0: Allez, sur Radio 4, on fait maintenant le plein de musique et de culture, avec plusieurs rendez-vous à ne pas manquer. Le festival Jazz et Garonne entre dans la dernière ligne droite, vendredi soir au Théâtre Comédia. Pierre Perchaud se produira à 20h, suivi de Lévy et Tavano à 21h45. Samedi, vous retrouverez Benny Lechner à 20h, puis Paolo Fresus à 21h45. Enfin, dimanche à 18h, rendez-vous à l'église Notre-Dame pour le concert d'Itius Harry et Monio. À Casino Rock, samedi à 18h, le duo Les Audacieuses proposera un voyage musical dans l'église Saint-Gilles. Mathilde Limal sera à la guitare et au chant, et Judith Charon au piano et au chant. Un cocktail sera ensuite offert à la salle des fêtes. Du côté de Villeréal, c'est la compagnie des Mots Tordus qui présentera ce samedi soir à 20h30 à la ferme de Grangeneuve la pièce « Ni princesse, ni chevalier, n'osez d'héritage détricoté ». Les places étant limitées, pensez à réserver rapidement. Enfin dimanche, au château de Duras, les Ducales accueilleront à 17h l'orchestre des symphonistes d'Aquitaine pour les 4 saisons du violon de l'Argentine aux Balkans. Une causerie musicale avec le chef d'orchestre Philippe Mestre est prévue à 15h30. De quoi remplir votre agenda de belles découvertes. On reste ensemble sur Radio 4 avec encore de la musique à partager et des infos qui arrivent dans quelques minutes.
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0: Allez, maintenant, petit coup d'œil du côté des étoiles, parce que pendant que nous, on essaie simplement de savoir comment va se passer notre journée, les planètes, elles, semblent déjà avoir leur petite idée. Alors aujourd'hui, qui va avoir la cote en amour? Qui pourrait décrocher une bonne nouvelle? Et surtout, qui ferait mieux d'éviter de regarder son compte bancaire? Allez, on prend les prédictions avec le sourire, on croise les doigts et on écoute Camille pour découvrir ce que les astres vous ont préparé. C'est parti pour l'horoscope de Camille. Bonjour.
1: Bonjour à tous, chers béliers. Une nouvelle méthode, même très simple, pourrait vous faire gagner un temps précieux aujourd'hui. Chers taureaux, avant d'acheter du neuf, regardez ce que vous pouvez réutiliser, transformer ou remettre en état. Les gémeaux, un collègue, un voisin ou une connaissance pourrait vous parler d'un domaine totalement éloigné de vos préoccupations et éveiller votre intérêt. Les cancers, vous pourriez avoir envie de reproduire un plat associé à une période particulière de votre vie ou de le faire découvrir à quelqu'un. Les lions, votre manière de vous présenter fera toute la différence aujourd'hui. Du côté des vierges, une tâche administrative qui traînait depuis un moment pourrait enfin disparaître de votre liste. Les balances, un changement de décor vous ferait beaucoup de bien. Même sans partir loin, installez-vous dans un nouvel endroit pour travailler. Les scorpions, vous découvrirez peut-être une possibilité que vous aviez totalement ignorée et qui simplifiera une tâche récurrente. Sagittaire, une activité sportive, une sortie après le travail ou quelques kilomètres parcourus sans véritable destination pourraient vous permettre de décompresser. Les capricornes, une question professionnelle prend une dimension plus concrète aujourd'hui. Les Verseaux, transformer, détourner ou personnaliser quelque chose pourrait vous amuser avec un résultat parfois bien plus original que prévu. Et puis enfin les poissons, écouter un album en entier, feuilleter un carnet, photographier votre environnement ou simplement écrire quelques lignes vous apportera une agréable parenthèse. Je vous souhaite à tous une belle journée et un très bon début.

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1: Le mois d'octobre apporte son lot d'événements en lien avec la prévention du cancer du sein. Et au Galion, à Foulayron, ce samedi 10 octobre, nos confrères et amis de Radio Bulle organisent la journée Bulle de Rose, consacrée à cette cause en partenariat avec la Ligue contre le cancer du Lot-et-Garonne et la mairie de Foulayron. Un village de prévention sera installé sur l'esplanade du Galion tout au long de la journée de samedi de 10h à 18h avant un concert solidaire à partir de 20h. Avant que Christelle Massérou de la Ligue contre le cancer du 47 nous présente la journée, Jérémy Gasnier, le co-président de Radio Bulle, nous présente la soirée avec le même objectif depuis plusieurs années, allier festif, solidarité et mise en avant de la scène musicale locale.
2: Ça c'est notre habitude, c'est notre ADN. On aura Laurie Bess, on aura Guillaume Parma, on aura aussi entre autres Julie Perret, que des artistes lot-et-garonnais et principalement à Genet.
3: Une très très belle soirée, mais avant bien sûr cette soirée à partir de 20h pour le grand concert Radio Bulle en faveur de la Ligue contre le cancer du Lot-et-Garonne. Christelle, on a cette belle journée, beaucoup de communication depuis des années sur Octobre Rose, mais vous voulez quand même faire le point et ne pas oublier l'objectif principal de ces journées, de toutes ces manifestations sur Lot-et-Garonne, c'est la prévention.
4: Bien sûr, c'est primordial. C'est vrai qu'à partir du 1er octobre, toutes les villes ont tendance à se mettre un petit peu à s'habiller de rose, mais il ne faut pas oublier que derrière, c'est de la sensibilisation et du dépistage, et qu'à partir de 50 ans, les femmes doivent absolument faire ce dépistage par le biais d'une mammographie. C'est très très important. Et c'est pour ça qu'avec Radio Bulle, nous sommes partenaires depuis plus de 5 ans, parce que nous avons les mêmes valeurs. C'est une journée où il y aura un village, effectivement, qui sera sur le parvis du Galion, à Foulayron. Il vous y attendra des stands de prévention, de sensibilisation. Parler du cancer du sein et de la prévention ne doit plus être un déni ni un tabou. Ça doit être un accès libre. Nous avons la chance encore en France d'avoir du dépistage organisé dont il faut vraiment en profiter. Et j'invite toutes les femmes et hommes, bien sûr, à venir nous rencontrer le samedi 10 octobre au Galion à Foulayron.
3: Jérémy, outre le concert à partir de 20h avec l'entrée à 5€, je suppose qu'on peut réserver avant ou on vient directement le 10 octobre ?
2: On peut réserver avant, il y aura un lien qui sera mis sur nos réseaux sociaux, évidemment. On peut également venir sur place et prendre sa place le soir même. On a mis en place des mugs thermos qui sont au prix de 20€, qui sont magnifiques, vraiment. Évidemment, tous les bénéfices seront reversés à la Ligue contre le cancer. Et vraiment, vous allez les voir, vous allez craquer, ils sont super beaux.
3: Allez, le samedi 10 octobre, au Galion, à Foulayron, au profit de la Ligue contre le cancer, Bulle de Rose, organisée par nos amis de Radio Bulle, de 10h à 18h, les stands de prévention avec la Ligue contre le cancer. N'hésitez pas, c'est le moment de venir en parler, de venir vous tester. Et comme l'a dit Christelle, c'est pas que pendant l'Octobre Rose, mais là, c'est une belle occasion de pouvoir venir en parler. Et puis à 20h, le concert Radio Bulle à 5€, avec Guillaume Parma, Laurie Bess et Mel, également du groupe Isis Soul Music. Et puis comme l'a dit Jérémy, quelques surprises en plus. Merci Jérémy.
2: Merci à toi.
3: Merci Christelle.
4: Avec plaisir, merci à vous.
3: Et rendez-vous le 10.

0: Bienvenue sur Radio 4, un petit détour par les salles de spectacle et les écrans, parce que cette semaine encore, il y a de quoi se faire plaisir. À Saint-Étienne-de-Fougères, c'est la troupe Les Arts des Planches qui donnera ce samedi soir une représentation de la pièce Un grand cri d'amour. Cinéma à Monsempron-Libos, au Liberty, qui fête ses 40 ans ce week-end. De nombreuses projections sont programmées avec aussi des films pour les enfants. Ce samedi à 19h30, le cinéma vous invite au Verre de l'Amitié, suivi d'une avant-séance surprise. Pour les horaires et le programme complet, consultez le site du cinéma Liberty. Et si vous aimez les grands spectacles, notez déjà la date du samedi 7 novembre. La troupe de la comédie musicale Le Roi Lion sera à Villeneuve-sur-Lot, au parc des expositions, dans le cadre de Festi Villeneuve. Les réservations sont nécessaires. Alors, plutôt théâtre, cinéma ou comédie musicale, l'avantage, c'est qu'il n'est pas forcément nécessaire de choisir un seul rendez-vous. On approche doucement de la fin de cette matinée, mais on garde le sourire et on reste ensemble sur Radio 4 jusqu'à 10h.
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0: Dans un instant, retour des tubes.
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2: Et à Villeréal, la députée Emmeline Ré-Rincher tiendra une permanence à la mairie. Ce sera vendredi 9 octobre de 10h à midi. Vous pourrez la rencontrer et ce, sans rendez-vous.
3: Un conseiller de la CARSAT sera présent à Castillonnès vendredi 9 octobre dans les locaux de la bibliothèque pour prendre rendez-vous, car les Villeréalais peuvent y aller. Adressez-vous directement auprès de France Service au 05 53 49 69 89.
2: La brocante mensuelle reviendra à Villeréal ce dimanche 11 octobre. Ce sera toute la journée et ce sera sur la place de la Halle. La Croix-Rouge organise une braderie dans ses locaux situés au rond-point des pompiers. Ce sera mercredi 14 octobre de 14h à 16h30 et c'est au profit des Ailes Roses 47. Samedi 17 octobre, rendez-vous à 18h55, salle François Mitterrand pour la retransmission en direct du Metropolitan Opera de New York du célèbre Macbeth de Verdi d'après le chef-d'œuvre de Shakespeare. Dimanche 18 octobre, place de la Halle, le vide dressing fera son retour sous la Halle. Ce même jour, une marche est prévue pour Octobre Rose. Ne manquez pas le départ. Il est prévu à 9h. Rendez-vous est donné devant l'office de tourisme. Et on reste à Villeréal, bien sûr, avec le maire qui nous a rejoint, Gilles Kellenec, bonjour.
4: Oui, bonjour Pierre-Anthony.
2: Gilles Kellenec, vous voulez rappeler quelques règles en matière d'urbanisme et notamment de travaux?
4: Oui, en effet, je rappelle que tous les travaux extérieurs, que ce soit des toitures, des façades, des fenêtres, les volets, pompes à chaleur et j'en passe, doivent faire l'objet obligatoirement d'une déclaration de travaux à déposer à la mairie.
2: Alors on les dépose à la mairie, d'accord, mais qui instruit le dossier?
4: Bon, en fait, ils sont envoyés après à la communauté de communes, au service urbanisme et au bâtiment de France pour que ceux-ci puissent nous donner un avis. Alors, la réponse se fait en général dans les 2 mois. Alors, je conseille fortement aux gens de ne pas commander les matériaux, les huisseries, enfin tout ce qu'ils avaient engagé, par exemple, parce que et s'ils n'ont pas la réponse adéquate, ils vont se retrouver dans des situations un peu embêtantes, à savoir qu'ils auront souvent investi, cela pour rien, et puis ils vont se mettre en difficulté.
2: Les habitants de Villeréal sont surpris de vous voir aussi vérifier la fin des travaux.
4: Mais si, parce que je vais avec l'urbanisme, une fois par mois, nous allons vérifier la fin des travaux. Le maire, en fait, compte, doit signer une attestation de conformité. Alors vous pensez bien que je ne vais pas signer quelque chose sans aller voir les réalités des travaux. Donc en fin de compte, je me déplace. On prend rendez-vous avec l'urbanisme et on constate si les travaux qui ont été déclarés sont conformes à ce qui a été déclaré initialement. Et après, je signe la conformité.
2: Ou pas.
4: Ou pas.
2: Les notaires bloquent parfois aussi les ventes pour non-conformité. Pourquoi?
4: Alors ça, c'est aussi, c'est nouveau. Les notaires, maintenant, on parle toujours de cette fameuse conformité. Donc, si vous avez fait des travaux qui sont non déclarés, donc illégaux, ou encore ne correspondant pas au dépôt que vous avez fait, ils ne peut fournir alors de certificat de conformité et dans ce cas-là, le notaire effectivement va bloquer la vente. Donc ce que je vous conseille, c'est de déposer une nouvelle déclaration ou d'effectuer les travaux qui n'étaient pas conformes. Alors j'insiste pour que les propriétaires aujourd'hui passent régulariser cette situation et ça c'est dans leur intérêt.
2: Merci beaucoup Gilles Kellenec pour ces rappels. Oui.
4: Je voudrais juste rendre hommage à un enfant de Villeréal qui a disparu cette semaine en la personne de Patrick Fiol. Merci.
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Allez, avant de refermer notre agenda du jour, on vous rappelle quelques rendez-vous à garder en tête. Aujourd'hui, à Villeneuve, collecte de sons de 14h30 à 19h à la Maison de la Vie Associative et à Villeréal, une conférence sur les châteaux du Japon. Rendez-vous à la salle des fêtes à partir de 14h30. Demain, mardi, plusieurs possibilités. Un atelier de sophrologie en musique à Pendagenet à 10h. Une rencontre autour de la parentalité à Villeréal, c'est à 14h. Et une conférence sur les ragoûts de légende en cuisine. Rendez-vous à Villeneuve-sur-Lot à 14h30. Le soir, pensez également au loto à Aimé et à Sainte-Sabine. Et pour le week-end, retenez notamment les concerts du festival Jazz et Garonne, le 40e anniversaire du cinéma Liberty, c'est à Monson-Pont-Libos, la brocante de Villeréal et la randonnée solidaire de Trémence au profit d'Octobre Rose. Voilà, vous avez de quoi organiser une semaine bien remplie pour les modalités d'inscription et les renseignements complémentaires. Rapprochez-vous des organisateurs. Merci d'avoir partagé cette matinale avec nous. On vous souhaite une très belle journée, prudent sur les routes. Bon courage au travail et bonne humeur partout où vous allez avec Radio 4. Bien sûr, toutes les infos sont à retrouver sur Radio 4.

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0: Bonne matinée, bienvenue sur Radio 4, l'essentiel de l'actualité locale ce matin dans votre journal présenté par Pierre-Anthony Épinette. Bonjour Pierre-Anthony.
1: Bonjour Christophe et bonjour à tous. Dans l'actualité de ce lundi, d'abord, retour sur ce match de départemental 3, c'est du foot, entre Roquefort et Fumel, qui a été interrompu hier après-midi alors qu'il restait moins de 10 minutes à jouer. Les joueurs de Roquefort ont quitté le terrain en accusant leurs adversaires d'avoir tenu des propos racistes. Une version fermement contestée par l'entraîneur fumélois Khalid El Baïta, qui affirme avoir interrogé ses joueurs et assure qu'aucun d'eux n'a tenu de tels propos. Il précise également que le capitaine de Roquefort serait venu s'excuser après la rencontre et que les deux équipes ont partagé le goûter ensemble, le tout sans animosité. Le président du club de Roquefort n'a pas encore souhaité s'exprimer sur cet incident survenu hier. Un adolescent de 16 ans, originaire de Dordogne, a été interpellé jeudi lors du blocus du lycée de Sainte-Foy-la-Grande en Gironde. Aujourd'hui déscolarisé, mais ancien élève de l'établissement, il est soupçonné d'avoir tiré des mortiers d'artifice. Déjà connu en 2025 pour violences et vols aggravés, il a été déféré devant le parquet de Bergerac, puis placé sous contrôle judiciaire ce week-end. Il sera jugé au mois de décembre. D'ici là, il devra respecter un couvre-feu pointé à la gendarmerie et ne pourra plus se rendre en Gironde. Deux hommes ont été interpellés hier après-midi à Villeneuve-sur-Lot après une bagarre à l'arme blanche sur la voie publique près de la rue Palissy. À l'arrivée des policiers, chacun était porteur d'un couteau. Né en 1985 et 1987, ils avaient donc une quarantaine d'années et étaient tous deux déjà interdits de détenir ou de porter une arme. Très alcoolisés, ils ont été placés en cellule de dégrisement avant d'être entendus aujourd'hui sur les circonstances de la rixe. Un arrêté pour interdire de tomber malade. À Marmande, Joël Auclay a choisi la provocation pour alerter sur l'avenir du centre hospitalier Marmande-Tonneins, placé sous administration provisoire. Le médecin et maire de la ville redoute qu'une nouvelle organisation hospitalière ne concentre à jeun certaines activités aujourd'hui assurées à Marmande, aggravant selon lui les inégalités d'accès aux soins pour un bassin de 110 000 habitants. Une pétition et une motion municipale accompagnent cette mobilisation. Joël Auclay explique pourquoi il a décidé de marquer le coup.
2: Il est assez absurde, mais ce qui est aussi absurde, c'est de ne plus pouvoir se soigner en proximité. Effectivement, ça avait pour but d'alerter des réelles difficultés que nous avons sur le territoire et des évolutions éventuelles de l'hôpital à venir suivant une circulaire de la ministre avec le regroupement dans ce qui s'appelle le GHT, le groupement alors, hospitalier territorial.
1: Voilà, il y a une volonté de renforcer les coopérations territoriales, c'est comme ça que c'est dit, mais en clair, ça veut dire qu'un certain nombre de choses qui sont aujourd'hui faites à Marmande seraient réorientées vers Agen qui deviendrait l'hôpital central.
2: C'est exactement ça. Et la phrase qui est dans sa circulaire, c'est face à la gravité de la situation financière des hôpitaux publics, renforcer l'efficience par une intégration territoriale. En termes choisis, c'est très bien dit, mais c'est ça que ça veut dire. Or, moi, les coopérations, les mutualisations, j'y suis favorable. Je ne suis pas stupide, je gère une collectivité. Il faut effectivement essayer de réduire les coûts administratifs, ça, pour pouvoir garder justement des moyens pour le soin. Donc ça, bien sûr, des spécialités comme la néphrologie, la maladie des reins ou la neurologie, tout ça, c'est à jeun et c'est normal. On ne va pas demander ça à Marmande, ça n'a pas de sens. Par contre, l'hôpital de Marmande, c'est un hôpital qui couvre un bassin de 110 000 habitants. Ça va de Casteljaloux jusqu'à Duras, Lauzon, ainsi de suite, et ça prend une partie du sud Gironde. Donc, on ne peut pas enlever ce qu'il y a actuellement, et même il faudrait renforcer d'ailleurs, à l'hôpital de Marmande, cardiologie, pédiatrie, gynécologie obstétrique, diabétologie, médecine interne, tout ça, on ne peut pas l'enlever et le rapatrier sur Agen. Je vais parler d'un sujet que je connais bien pour des raisons familiales, la diabétologie. Jamais l'hôpital d'Agen n'est capable d'absorber ce qu'on appelle la file active des patients diabétiques qui sont suivis à l'hôpital de Marmande. C'est impossible. Ce n'est pas un jugement que je fais, ce sont mes confrères diabétos d'Agen qui le disent. Ils ne pourront pas l'absorber. Donc, on a une particularité qui fait qu'on ne peut pas transformer l'hôpital de Marmande en hôpital local comme est devenu l'hôpital de l'Aréole.
1: Et vous avez vu que votre initiative, elle fait des émules. Hein, c'est le maire de Pujol, Yvon Ventadoux, qui a relayé ce jeudi cette invitation à prendre un arrêté également par les maires sur le territoire du Villeneuvois, histoire de marquer un peu plus le coup. Quoi.
2: Oui, moi je parle du cas que je connais marandais, évidemment, mais j'imagine bien, puis je lis un peu la presse et j'écoute votre antenne, je vois bien qu'à Villeneuve, il y a un problème. Après, Villeneuve, c'est beaucoup plus près d'Agen, donc c'est pas les mêmes conditions que Marmande. Ceci dit, Villeneuve, ça draine aussi le Fumélois, faut pas l'oublier. Enfin, moi, d'où je suis, je le vois bien. Donc je comprends très bien que l'hôpital de Villeneuve, c'est aussi important en termes d'accès aux soins et d'offres de soins à sa population.
1: Joël Auclet, maire de Marmande. On termine à Agen, où la direction de l'usine d'écarissage Atemax explique les fortes nuisances olfactives de l'été par plusieurs facteurs. Après l'incendie du mois de juin, 5 vagues de canicule ont provoqué une surmortalité dans les élevages et dégradé davantage les matières animales collectées, plus difficiles à traiter, plus odorantes aussi. L'usine dit avoir enfoui 800 tonnes de matière sur les 18 000 tonnes concernées au niveau national. Désormais, des travaux sont engagés pour rééquilibrer le système d'aspiration et mieux capter les gaz chauds responsables des odeurs. Le chantier est mené le week-end pour maintenir l'activité. Le directeur Nicolas Fierro souhaite aussi créer un comité de riverains afin de mieux expliquer le fonctionnement et l'utilité du site Atemax. C'est là-dessus que se referme cette édition. Merci à tous de l'avoir suivi.
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1: Une belle journée qui se profile a priori sur l'ensemble du département Lot-et-Garonne, avec dans la matinée un ciel qui sera très peu nuageux, des températures plutôt douces, on a autour de 15 ou 16 degrés au petit matin. Dans l'après-midi, on atteindra les 26 ou les 27 degrés à l'ombre. Un beau soleil sur l'ensemble du département et un ciel qui devrait être assez peu nuageux. Une nouvelle fois, une journée un petit peu chaude pour la saison. La journée de demain également devrait être plutôt agréable, même si Météo France prévoit des averses faibles dans l'après-midi avec une dégradation qui serait attendue et de l'eau, des orages qui pourraient intervenir en soirée, mais à force d'en promettre de l'eau, on n'en a toujours pas trop vu la couleur, mais là il semblerait que la nuit de mardi à mercredi, il pourrait y avoir de l'eau sur l'ensemble du département, des averses abondantes qui nous accompagneraient ensuite également toute la matinée de mercredi avant que ça ne se calme un petit peu. En tout cas, assez clairement, il semble que l'on soit sur un changement de temps prévu pour cette semaine ou le milieu de cette semaine, en tout cas.
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1: À Villeneuve-sur-Lot, décès de M. Daniel Marbehan, survenu à l'âge de 83 ans. Le recueillement sera possible ce lundi 5 octobre à la chambre funéraire de Jouy, de 8h à 13h. La famille ne souhaite ni fleurs, ni plaques, ni couronne. À Villeneuve-sur-Lot, décès de Mme Angeline Morin, née Devecchi, survenue à l'âge de 82 ans. Ses obsèques religieuses seront célébrées aujourd'hui en l'église d'Aïs de Villeneuve à 10h30. L'inhumation aura lieu au cimetière de Saint-Martin-des-Cailles, à peine d'Agenais, à 11h45. À Tournon-d'Agenais, décès de Mme Thérèse Souk, née Simezac, survenue à l'âge de 82 ans. Ses obsèques religieuses seront célébrées aujourd'hui en l'église Saint-Barthélemy de Tournon-d'Agenais à 14h30. L'inhumation aura lieu au cimetière de Tournon-d'Agenais. À Lougratte, décès de M. Claude Vernet, survenu à l'âge de 89 ans. Les obsèques religieuses seront célébrées mardi 6 octobre en l'église de Lougratte à 15h, suivi de l'inhumation au cimetière de Lougratte. Un dernier hommage peut lui être rendu à la chambre funéraire de Villeréal. Selon la volonté du défunt, il n'y aura ni fleurs ni plaques. Une boîte à dons sera mise à disposition au profit de la recherche contre la sclérose en plaques. Cet avis est communiqué par les pompes funèbres Bullitt. À Saint-Sylvestre-sur-Lot, décès de Madame Hélène Frégefond, née Potard, survenue à l'âge de 91 ans. Ses obsèques religieuses seront célébrées mercredi 7 octobre en l'église de Saint-Sylvestre-sur-Lot à 10h, suivie de l'inhumation au cimetière des Lauriers à 11h15. Un dernier hommage peut lui être rendu à la chambre funéraire de Saint-Sylvestre. Cet avis est communiqué par les pompes funèbres Moreno. À Sox, décès de M. André Delpeyrou, survenu à l'âge de 82 ans. Ses obsèques civiles seront célébrées mercredi 7 octobre au crématorium d'Alès-et-Cazeneuve à 11h30. Cet avis est communiqué par les pompes funèbres Gracia et fils de Fumel. À Villeneuve-sur-Lot, décès de Mme Henriette Scorneau. La crémation aura lieu au crématorium d'Alès-et-Cazeneuve ce mercredi 7 octobre à 15h. Cet avis est communiqué par les pompes funèbres de Jouy de Villeneuve. À Villeneuve-sur-Lot, décès de M. André Merle, survenu à l'âge de 77 ans. Ses obsèques religieuses seront célébrées jeudi 8 octobre en l'église Saint-Étienne à 10h30, suivie de l'inhumation au cimetière Saint-Étienne. Les visites se font à la chambre funéraire de Jouy de Villeneuve.

Dans cette matinale, un rendez-vous pour les amateurs de cinéma. Demain mardi, au ciné L'Utopie de Sainte-Livrade, à 20h, la salle participera à une opération nationale qui vise à projeter un film surprise en avant-première. Le principe, il est simple. Le public achète sa place sans connaître le titre du film qui sera projeté, avec la promesse quand même de découvrir une œuvre encore inédite en salle. Une façon donc différente de se laisser surprendre par le cinéma. C'est aux tarifs habituels de L'Utopie de Sainte-Livrade, demain à 20h.

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Dans la vie, on a parfois envie de baisser les bras face à un problème de couple, une difficulté au travail ou avec son enfant. Alors, pour traverser ces périodes difficiles, et si on s'inspirait des Finlandais, ce peuple réputé pour être le plus heureux au monde, a un état d'esprit bien à lui, le sisu. Ce terme n'est pas vraiment traduisible, mais il désigne une sorte de courage, de résilience et de persévérance. C'est la capacité à mobiliser une force supplémentaire même quand on doute de pouvoir y arriver. Alors selon les experts du sujet, cette mentalité est à la portée de tout le monde, dans n'importe quel pays. Alors voici quelques conseils pour la cultiver. On prend d'abord exemple sur les enfants finlandais qui jouent dans la nature tous les jours et ce même par temps de pluie et de grand froid. Eh bien nous aussi, on peut parfois supporter un tout petit peu d'inconfort. Ensuite, il s'agit de ne pas rester figé quand on est face à un problème. Faire preuve de sisu, c'est d'avancer malgré la peur. Alors il ne s'agit pas bien sûr de subir des souffrances indéfiniment, mais plutôt de se prouver que dans une situation difficile, on peut parfois aller un peu plus loin qu'on ne le pensait. Attention, le sisu peut aussi devenir toxique si l'on persévère toujours sans jamais reconnaître que nos efforts sont vains. Alors après avoir accepté un peu d'inconfort et cherché à agir sur les choses qu'on pouvait contrôler, la dernière étape est de demander de l'aide quand on en a besoin.

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1: Nous nous adressons maintenant dans cette matinale aux mamans ou aux futures mamans. Nous sommes certains, mesdames, que vous avez vécu ou vivez actuellement ces moments de doute, de questionnement sur votre grossesse, sur l'accouchement et sur les nombreux sujets liés au bébé ou à votre quotidien de mère. Et nous parlons donc d'un compte Instagram qui répond à toutes ces questions. On est là, Mama est un lieu virtuel où vous allez pouvoir échanger avec plusieurs centaines de mamans, mais également avec une vingtaine d'experts. La créatrice de ce compte Instagram On est là, Mama est une agenèse d'adoption. C'est Justine Dudilieu et elle a échangé avec Patrice sur la nécessité de cet espace dédié.

0: Non, non.
1: Quand j'étais enceinte, je me disais que ça allait être hyper facile la maternité. Je fais de l'événementiel sportif international à la base. J'ai réglé des problèmes partout dans le monde. Je me suis dit, c'est pas un bébé qui va me compliquer la vie. Et puis, mon bébé est arrivé. Je me suis rendu compte qu'en fait, on se pose mille et une questions, que les 15 minutes de rendez-vous mensuel chez le pédiatre ne suffisent pas à poser les questions qu'on a. Et puis surtout, c'est des questions qui ne vont pas forcément être posées à un médecin, parce qu'on se dit, ah, on ne va pas déranger le médecin pour poser ce genre de petites questions. Pourquoi mon bébé fait caca vert? Ou pourquoi j'ai encore mal à ma cicatrice après mon accouchement? Est-ce que c'est normal ou pas? Et en fait, si on n'a pas de copines qui viennent d'accoucher autour de nous, on ne peut pas leur poser ce genre de questions.
2: Qu'on pourrait monter un chat hein, entre mamans ou future maman, mais là on va un petit peu plus loin.
1: Exactement, bah, en fait je me suis rendu compte que ce genre de questions qu'on se dit on va le poser à une copine parce qu'on va pas le poser au médecin, en fait il y a un scope entre poser la question à une copine, poser la question à une médecin, aussi on peut le poser peut-être à un spécialiste du sujet. Et en fait il y a des sujets où on sait même pas que des spécialistes existent. Moi je sais que quand j'ai voulu allaiter mon bébé, pareil je ne m'étais pas du tout renseignée sur l'allaitement parce qu'on allaite depuis la nuit des temps, mais finalement ce n'est pas parce que c'est naturel que c'est inné. Et j'ai découvert par exemple qu'il existait une spécialiste du tire-allaitement qui va venir nous expliquer comment fonctionne un tire-lait. Alors qu'à la maternité on nous dit un tire-lait c'est un tire-lait madame.
2: Vous pouvez y aller, ça se fait naturellement. Voilà. Et si on est maman, on doit pouvoir le faire. C'est exactement. Ça, c'est à peu près ça. Comment on fait pour pouvoir accéder à cette application?
1: Eh ben, c'est très simple. Soit on peut me rejoindre directement sur le compte Instagram qui s'appelle On est la mama. Soit on va sur le site internet www.onestlamama.com. On a juste à cliquer, on prend son accès à l'application et on a accès à vie. C'est pas un abonnement, on paye une seule fois et on pourra l'utiliser tout le temps. Donc on peut l'utiliser dès la grossesse pour commencer à préparer son postpartum, dès que le bébé est là, si on a un deuxième bébé, etc.
2: Le prix à vie, c'est combien?
1: Eh bah, ben vous direz que ça vaut combien en sachant qu'il y a plus de 25 experts qui interviennent sur des sujets pour les bébés, pour les mamans. Il y a un chat où les mamans peuvent parler 24/7 avec d'autres mamans. Il y a un annuaire de pros qu'on peut contacter peu importe où on habite, qu'on habite à Rio de Janeiro comme certaines de mes clientes ou au fin fond de la Creuse. Et en plus, on a des codes promo de la part de marques de la maternité qui ont été des produits que j'ai vérifiés moi personnellement ou par les autres clientes. Donc c'est pas des produits qu'on va acheter sous l'influence du marketing, ce sont des vrais produits qui vont vraiment nous aider au quotidien et dont l'ensemble des codes promo permet de rembourser son accès.
2: Son accès qui est à peu près à 120 euros, hein, c'est ça?
1: Exactement, 129 ouais. euros.
2: Et puis on espère avoir un, deux, peut-être trois enfants. Hein. Donc comme c'est à vie, bah, on a la possibilité d'avoir des questions qui arrivent sur le deuxième ou le troisième enfant. Donc on est là, Mama, vous êtes ici sur Agen.
1: Hein. Exactement.
2: Application locale, Cocorico, du Lot-et-Garonne, avec Justine Dudilieu. Trouvez toutes les réponses aux questions qui te viennent depuis la naissance de ton bébé. Rejoignez-nous sur On est la Mama, le compte Instagram des Nouvelles Mamas. Merci beaucoup, Justine. Et puis, bah, bon courage pour l'appli. En espérant avoir de plus en plus d'experts, je pense que c'est aussi ça, le but de l'application.
1: Ça se développe beaucoup plus que ce que je pensais parce qu'au final, tous les jours, je me rends compte qu'il y a des sujets qui sont abordés nulle part de la maternité. Et donc, tous les jours, je fais le point avec de nouvelles experts, de nouveaux produits, de nouveaux partenaires. Donc c'est trop bien.
2: Allez, merci Justine.
1: Bonne journée, au revoir.
0: Et pour plus d'infos, vous pouvez contacter Justine Dudilieu au 06 68 75 82 83, 68 75 82 83 ou par email ensemble@onestlamama.com.
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0: Vous avez un projet de gîte ou de chambre d'hôte? Eh bien, Gîte de France Lot-et-Garonne organise 3 journées de rencontres. C'est 6, 7 et 8 octobre. Objectif, c'est de permettre aux futurs propriétaires d'échanger directement avec les experts du réseau, de poser leurs questions et d'être accompagnés dans les différentes étapes de création ou de mise en location d'un hébergement touristique. Cette opération s'inscrit dans une semaine nationale organisée par Gîte de France à destination des porteurs de projets. Les rendez-vous sont donnés demain mardi au gîte du Pêche de Rouette à Saint-Aubin, mercredi aux Vignes de Michelet à Buzet-sur-Baïse et jeudi au Loft du Séchoir, c'est à Sainte-Bazeille. Plus de renseignements auprès de Gîte de France 47 à Agen.
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Et si un apprentissage pouvait déboucher sur la création de sa propre entreprise? C'est le thème du rendez-vous Graines de patron de l'apprentissage à l'entrepreneuriat, mercredi à 10h à Villeneuve. Animé par la Chambre des métiers et de l'artisanat, la rencontre s'appuiera notamment sur le témoignage d'une auto-entrepreneur qui, après un apprentissage en coiffure, s'est lancé à son compte et a ouvert son propre salon. Rendez-vous à l'espace coworking du Villeneuvois, c'est au 17 rue Sainte-Catherine. L'événement est ouvert à tous et c'est donc mercredi à 10h à Villeneuve.

0: Bonjour à tous.
1: Tu as une force incroyable. Il faut que tu m'expliques.
2: J'attends tes théories.
0: L'univers des vampires arrive ce soir sur TMC avec le film Twilight, chapitre 1.
1: Je sais ce que tu es.
2: Dis-le à voix haute.
1: Un vampire.
0: Et là, une lycéenne vient de s'installer chez son père et arrive dans un nouveau lycée où elle va vite trouver ses marques et tomber folle amoureuse du beau et ténébreux Edward Cullen. Plus il se rapproche et plus elle a la sensation qu'il lui cache quelque chose. Elle va découvrir qu'il se révèle être une créature de la nuit, un vampire, mais gentil, car sa famille s'est jurée de ne pas se nourrir de sang humain. Twilight, chapitre 1, c'est ce soir sur TMC. Sur RMC Live, c'est un numéro de Faites Entrer l'Accusé. Sur France 3, c'est le film Le Mystère, Henri Pic.
3: Je suis trop contente de vous retrouver pour cette nouvelle saison de L'Amour est dans le Pré.
0: Et l'aventure L'Amour est dans le Pré continue ce soir sur
4: M6. Oh là, faut que je me détende.
3: Coup de foudre.
0: Cette 21e saison fait le choix de placer chaque agriculteur au cœur d'une aventure qui lui ressemble. Si les grandes étapes qui font le succès de l'émission restent bien présentes, elles s'adaptent lorsque cela permet de rendre une rencontre encore plus sincère, plus naturelle ou plus marquante. Cette nouvelle saison célèbre des destins qui n'ont qu'un seul objectif, trouver l'amour, le vrai. La nouvelle saison de L'Amour est dans le Pré, c'est ce soir sur M6. Sur RMC Story, c'est la série Lucifer. Sur Sister, retrouvez l'intégrale de la série Kaamelott.
5: Combien de temps encore l'Amérique pourra-t-elle ignorer que le monde est en guerre?
0: Et W9 nous offre ce soir un film dont le réalisme de sa reconstitution historique met d'accord bon nombre d'historiens, c'est le film Pearl Harbor.
6: Je pars pour la guerre.
0: Deux amis d'enfance, aviateurs pour l'armée américaine sur la base de Pearl Harbor, vont tomber amoureux tous les deux de la même femme, la sublime Evelyn, sans imaginer qu'ils allaient être tous les trois au cœur de l'attaque japonaise de la base militaire de la flotte américaine. Un film au réalisme stupéfiant, reproduisant le plus fidèlement la dureté de l'attaque avec une reconstitution aérienne impressionnante. Pearl Harbor, c'est ce soir sur W9. Et voilà pour le meilleur de votre soirée canap. 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

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Il se déroulera pendant les vacances d'automne du 19 au 23 octobre au programme équitation, canoë, tir à l'arc, baseball, tir à l'arc à cheval, laser, trampoline ou encore bowling. Les activités seront encadrées par des éducateurs sportifs. Comptez 75 euros la semaine pour les Villeneuvois, 80 euros pour les habitants de l'agglo et 90 euros hors Grand Villeneuvois.

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0: Bonjour à tous. À la une de l'actualité, reprise des actions de blocage devant les lycées ce matin, notamment à Paris, avec un lycée évacué après des départs d'incendie. Entre 400 et 500 établissements suspendent leurs cours aujourd'hui en France. La mobilisation lycéenne doit se poursuivre demain avec une nouvelle journée de manifestation et de blocage. Le Premier ministre Sébastien Lecornu demande la reprise des cours où les conditions de sécurité le permettent. Face aux dégradations, le gouvernement avance l'examen du projet de loi casseur-payeur. Le texte va arriver au Sénat le 27 octobre. Selon la porte-parole Maude Bréjon, ce matin, il doit permettre des prélèvements sur les prestations familiales après certaines dégradations commises par des majeurs ou des mineurs. La France emprunte de plus en plus cher. Le taux à 10 ans a frôlé les 5% la semaine dernière, soit un niveau inédit depuis 2002. Dans le même temps, l'État a levé 12 milliards d'euros sur les marchés. La dette atteint désormais 119% du PIB. Les explications de Philippe Crevel, économiste.
1: Le déficit public demeure extrêmement élevé. Il était initialement annoncé à 4,9%, il sera supérieur à 5% en 2026. Et donc l'État, évidemment, est amené à emprunter davantage. D'autre part, donc, ce déficit public est la conséquence à la fois de recettes qui sont atones avec une croissance faible et de la persistance d'un montant de dépenses élevé. Et la discussion du futur projet de loi de finances 2027 va être extrêmement compliquée compte tenu de la fragmentation de l'Assemblée nationale.
0: Des propos recueillis par Myline Debac. La précarité alimentaire pourrait concerner un Français sur 10 au cours de la prochaine décennie. C'est ce que révèle ce matin une étude menée à partir des données des Restos du Cœur. Le chômage et la hausse des loyers en sont les principaux facteurs. Entre 2018 et 2025, 5 500 000 personnes ont eu recours au moins une fois à l'aide alimentaire. Les Espagnols vont retourner aux urnes le 29 novembre. Pedro Sanchez annonce aujourd'hui des élections anticipées après le rejet de plusieurs mesures sur le logement portées par son gouvernement. Parmi elles, la suspension jusqu'en 2030 des expulsions de personnes vulnérables. Le Parlement est donc dissous 9 mois avant la fin prévue de la législature. Des dizaines de milliers de personnes ont manifesté à Madrid ce week-end pour le logement. On termine par du sport avec du football. La Ligue des Nations, c'est la 4e journée. L'équipe de France retrouve le Stade de France après son match nul face à l'Italie la semaine dernière. Et match ce soir face à la Belgique. Coup d'envoi de la rencontre à partir de 20h45. Voilà pour l'actualité. Belle journée à tous.
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3: Bonjour, bonjour à tous. Direction l'hippodrome d'Anguin et les 2875 mètres du prix de la butte Chaumont à l'occasion du Quintet Plus de ce lundi 5 octobre 2026. Il réunira 14 concurrents âgés de 5 ans n'ayant pas gagné 72 000 euros. Départ prévu 13h55. En tête de notre sélection, le 12, Taurus Crow, pieds nus, en forme, confié à Eric Raffin, tous les feux sont au vert. Celui du 6, Lead Me On, sur sa vraie valeur, sa place est dans les 3. Le 5, Socrates, toujours présenté à bon escient. Le 9, Black Overland, confié à Benjamin Rochard pour l'occasion. Et enfin le 8, Lord of Way, bénéficiant de la confiance de son entraînement. Il complétera notre sélection. Une sélection que vous pouvez retrouver sur ma chaîne YouTube Tom Kazak, les pronostics hippiques avec mes dernières minutes. Donc notre choix aujourd'hui, premier le 12, Taurus Crow. Second le 6, Lead Me On. Troisième le 5, Socrates. Quatrième le 9, Black Overland. Cinquième le 8, Lord of Way. Le second choix le 13, le 11 et le 7. Et à vous la fortune!
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15: Et comme tous les lundis, on se retrouve. 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Bonjour Sébastien.
16: Salut Christophe et bonjour à tous. Un week-end très chargé à tous les étages. On commence tout de suite par le rugby. On jouait en régional, en fédéral 3, en fédéral 1 et en national 2 ce week-end. Et notre tour des stades commence par la fédéral 3.
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16: Et oui, le carton du week-end est difficile d'en trouver un plus spectaculaire. Le COP a écrasé hier après-midi Villeneuve dans un derby à sens unique, 74-0. 11 essais, 74 points inscrits et surtout aucun encaissé. Le COP a dominé dans tous les secteurs, y compris devant, où sa conquête a fait énormément de dégâts. Un monde d'écart dimanche entre les deux équipes, comme l'expliquent les deux capitaines au micro de notre correspondant Philippe Bertin. On commence par le capitaine heureux de ce match, Hugo Tolo.
18: Ouais, tout est presque parfait. Il y a toujours match, c'est jamais parfait, mais c'est vrai qu'on avait à cœur de rectifier le tir à domicile par rapport au match de Nérac où on n'avait pas été bon sur les fondamentaux notamment. Ouais. Là, les gros, franchement, ils ont fait un taf monstrueux. Ça fait bien longtemps que j'ai pas vu ça à Pont-du-Casse et c'est vrai que quand on met les ingrédients, tout va bien et c'est derrière où on a été un peu imprécis en première mi-temps. Ouais. On a fait quelques imprécisions et puis Villeneuve pour le coup nous a très bien défendu sur les extérieurs et nous ont beaucoup embêté. Et après, c'est vrai qu'on a reçu les fixés devant et ça nous a ouvert des brèches derrière et voilà le travail de Sap en première mi-temps a payé en deuxième et voilà je suis très très satisfait des garçons mais voilà on continue à travailler et voilà c'est pas une fin en soi le championnat va être très long donc voilà on va continuer à travailler.
19: C'est bon pour le mental cette victoire ce soir quand même.
18: Ouais c'est bon pour le moral c'est bon pour dans la continuité de notre bon résultat à Gradignan on a un tableau de marche qui est assez précis sur ce bloc on veut essayer de faire trois victoires sur les trois matchs et ça a commencé par aujourd'hui donc voilà on va pas se cacher sur ce bloc il faut qu'on continue à travailler et faire du bon boulot.
16: Hugo Tolo et ses partenaires qui ne sont pas cachés hier après-midi. De l'autre côté, Lucas Zandouche, le première ligne de Villeneuve, répond à Philippe Bertin et forcément abattu après cette très lourde défaite.
17: Ouais, franchement, on savait que Ponikas allait nous poser deux gros problèmes, surtout derrière, même devant, avec le gros recrutement qu'ils ont fait. Ouais. Après, on n'a pas été bons. Hein. Quand t'as pas de conquête, pas de mêlée, pas de touche, c'est compliqué de rivaliser. Quoi.
18: Vous avez été débordé partout. Hein. C'est... Lucas, c'est dur aujourd'hui de lire, mais on n'a pas trop existé.
17: Non, franchement, dans les fondamentaux, on n'y était pas. En bord de ligne, on n'y était pas non plus. Donc, quand ça, sur les équipes comme ça, ça paye. Et franchement, je regrette un peu parce qu'on aurait peut-être pu les tenir, mais quand je regarde le tableau 74-0, ça fait mal. Ça fait mal. Voilà.
18: Il y a un match le week-end prochain. On se projette déjà sur un autre derby. C'est le RCBB qui vient. Là, il ne faudra pas se tromper.
17: Mais là, on l'a dit à la fin du match. Hein, on l'a dit, celui-ci, là, on oublie. Et maintenant, on focus sur le RCBB le week-end prochain. Donc, mercredi et vendredi, on va travailler pour aller au moins chercher une victoire à la maison et essayer d'exister dans cette poule qui est très, très relevée.
16: Et notre ovalomètre, il commence à 10 pour les 4 cantons, mais un 10 presque sévère, hein, puisque les hommes de Lionel Girardi ont mené à la pause chez le leader, toujours invaincu. Ils sont restés dans le match jusqu'au bout. Ils décrochent encore un bonus défensif, hein, puisqu'ils s'inclinent 30-26. C'est leur troisième en 4 journées. Les points s'accumulent doucement, même si la victoire leur échappe encore. Lionel Girardi est mi-figue, mi-raisin.
20: Mais écoutez, oui, forcément, une défaite qui laisse un petit goût amer parce que voilà, on pensait avoir fait un petit peu le plus dur sur cette première mi-temps où on met beaucoup d'engagement et on score quand on doit scorer. Donc, une mi-temps qui se termine à 16-9 pour nous, donc avec un petit bonus de 7 points d'avance. Mais voilà, ça n'a pas suffi. Peut-être un manque de maîtrise en seconde mi-temps, mais. Voilà, après les joueurs ont forcément tout donné, hein. Ils se sont envoyés, on a mis beaucoup de cœur dans tout ce qu'on a fait. On a eu 2-3 petites scories en deuxième mi-temps où on a payé cash. Et à ce niveau-là, pour gagner des matchs à l'extérieur face à ce genre d'équipe-là, il faut être beaucoup plus efficace et travailler peut-être un peu plus ensemble dans certains secteurs. Donc voilà, mais bon. C'est un bon point pris à l'extérieur. Enfin, c'est une belle équipe de Gujan, mais voilà, forcément, ça nous frustre un petit peu, mais ça nous fait prendre un point de plus quand même au classement. Voilà, sur les trois fois que l'on a perdu, on a pris quand même 3 bonus défensifs. Et voilà, maintenant, on reçoit Barbezieux ce week-end. Il faut absolument gagner et y mettre la manière. Voilà.
16: On reste dans cette fédérale une et on passe à Dame pour l'Irak. Et celle-là, elle doit faire beaucoup de bien, cette victoire, après 3 défaites pour commencer la saison. L'Irak tient enfin son premier succès, qui plus est à l'extérieur. Une victoire 20-15 à Pont-Long, une victoire construite en première période et préservée dans la douleur après la pause. De quoi forcément soulager Mathieu De Carli.
21: Oui, un soulagement parce qu'il fallait qu'on lance notre saison, un match accompli avec une première mi-temps de haut niveau, en tout cas pour nous, qui respecte en tout cas le plan étudié, où on peut mettre en valeur et en pratique ce qu'on a travaillé. La semaine d'entraînement avait été bonne, le match a été bon. Je regrette quelques erreurs qui donnent encore 2 essais trop faciles pour l'adversaire, mais de là où on vient et ce qu'on a produit aujourd'hui, c'est une performance de qualité. Donc j'espère que ce ne sera pas un feu de paille et que ce sera l'occasion pour nous de lancer notre saison. Mais cette victoire n'aura de sens que si nous faisons un gros match et bien évidemment la victoire contrôleront la semaine prochaine dans notre stade de Pénétro.
16: On reste à Dame, on parle de Régional 1, Poule 3, où Sainte-Livrade a dominé Grenade 31-8. C'est un 2-2 à domicile pour les Livradais, qui terminent donc ce premier bloc avec un bilan positif, de quoi être rassuré par rapport aux ambitions affichées en début de saison. On passe en Régional 3, Poule 3, et on est à Dame, là aussi, pour la Roque-Timbaud. Ça y est, elle est là, la première victoire des Roquentins, après 2 lourdes défaites devant son public, les Rouges et Noirs. Ont arraché une victoire qui va assurément faire du bien au moral. Victoire à l'Union Rugby Gascon, 37-30. On est à Dame, toujours en Régional 3, Poule 3 pour Saint-Aubin. Saint-Aubin qui confirme avec un troisième succès de rang et cette fois face à un concurrent direct pour les premières places. En effet, hein, Saint-Aubin a accueilli la Brède, s'est imposé 22-20, la saison est bien entendu encore longue. Mais après 3 matchs, le leader, c'est Saint-Aubin. On écoute un coach satisfait, mais qui ne s'emballe pas, Baptiste Léger-Maury.
0: courte victoire de 2 points, mais victoire très importante face à une très belle équipe de la Bred qui va faire partie des favoris cette saison. Donc, victoire importante à domicile pour valider le premier bloc de 3 matchs avant le repos et avant de rattaquer le championnat face à nos voisins de Penn pour un derby. Donc, du positif sur ce premier bloc et encore pas mal de choses à régler, mais le groupe a été très vaillant et très courageux. Donc on va savourer.
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16: L'affiche du week-end, elle est en Régional 2, Poule 3. Les choses sont très claires visiblement. Dans cette Poule 3 de Régional 2, il y a 3 équipes et le reste du monde. Avec Le Passage et La Capelle qui se sont aussi très largement imposés ce week-end, Miramont a fait exploser une équipe de Sainte-Bazeille qui n'a pas joué son meilleur rugby au meilleur des moments. Défaite 62-7 à domicile pour les Bazeillais. C'est un peu ce que nous explique de façon un peu groggy hein, Ludo Luac, un des coachs de Sainte-Bazeille.
23: Contrairement aux deux premières rencontres, on rate complètement notre entame de match pour des erreurs techniques, une mauvaise gestion du vent, de nos sorties de camp, beaucoup d'imprécisions. Et au contraire, on va se montrer très réaliste et profiter de chaque venue dans notre camp pour scorer. Du coup, avec une bonne occupation, des points au pied et se nourrit nos erreurs pour marquer, on arrive à réagir par des bonnes séquences, mais on prend un contre de 80 mètres qui est très mal aux têtes. Et les gars, le groupe baisse un petit peu les bras et ça nous coûte d'être mené de 40 points à la mi-temps, ce qui est très compliqué à domicile. Avec l'apport du vent, sur l'entame de deuxième mi-temps, on a une petite réaction qui fait qu'on arrive à scorer un peu, à tenir un peu sans prendre de points. Mais voilà, ensuite, on se fait punir par une équipe en pleine confiance, en pleine réussite. Une réussite provoquée par... parce qu'on propose un jeu dynamique avec beaucoup de soutien. Le score, néanmoins, il est lourd. Mais il a sanctionné notre manque d'agressivité défensive, tous nos duels perdus, beaucoup trop en tout cas. Voilà. Maintenant, là, 2 semaines pour travailler, penser un peu les têtes, retrouver un peu d'allant, un peu de plaisir à jouer, mettre du jeu et puis préparer ce qui va être... 2 rencontres consécutives contre les 2 autres gros morceaux de la poule pour nous, Le Passage et La Capelle.
16: On n'a pas gâté Bazeille hein, qui enchaîne avec les 3 gros. Donc Miramont pour commencer. Miramont, où on est plutôt satisfait, comme nous l'explique le manager Bruno Esclavard.
24: À la vue de notre calendrier, nous sommes satisfaits des résultats obtenus. Avec 2 déplacements face à des adversaires connus qui l'année dernière faisaient partie des équipes dominantes de la poule, revenir avec des points de bonus offensifs à chaque fois, mais c'est une vraie satisfaction. Le travail de fond de l'année dernière prend tout son sens cette année. J'en veux pour exemple la qualité de jeu de notre réserve produit désormais et les 8 essais en moyenne marqués depuis le début de saison pour l'équipe première. Nous continuerons à travailler la construction technique du joueur. Il semble clair que nos 2 principaux concurrents sont connus, mais gageons que nous serons prêts lors de ces oppositions.
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16: En Régional 3, Poule 3, Aimé accueillait hier après-midi Blanquefort et Aimé s'est imposé largement 47-5, hein, cette large victoire des Périgourdins hier après-midi. Et c'est peu dire que cette victoire tenait vraiment à cœur des locaux. Pour en parler avec nous, le président d'Aimé, Dominique Dumaille. Dominique, bonjour.
25: Bonjour.
16: Bon, Dominique, je le disais à l'instant, grosse victoire hier après-midi et surtout une victoire qui vous tenait vraiment à cœur parce que c'était une victoire que vous vouliez dédier à Simon Best, ancien joueur, dirigeant et soigneur du club. Objectif atteint ?
25: Oui, tout à fait. Objectif atteint, voilà, par rapport à Simon. On était un cœur, on a rendu un hommage à lui parce qu'il a œuvré pour ce club. C'était une personne très attachante et tout ça. Il y avait son frère, il y avait tout le monde de la famille qui était là. Et donc, les joueurs se sont bien comportés pour Simon et a gagné ce match largement, oui, tout à fait.
16: Du coup, il y avait, en termes de motivation, il y avait... rien de particulier à raconter, on savait ce que, enfin, les joueurs savaient ce qu'ils avaient à faire.
25: Tout à fait, il y avait, voilà, juste avant, j'ai un peu cassé les jambes des joueurs parce que j'avais fait il fait des discours et moi j'ai fait un discours personnel par rapport à... C'était comme mon frère, donc on était très attachés l'un et l'autre. Donc je leur ai coupé un peu, ça a été un peu poussif le début de match, c'était normal parce que voilà, je leur ai un peu cassé un peu la dynamique. Mais c'est pas grave ça, vu à la fin du match les 47 points que nous avons mis, mais il y a encore du travail à faire. On a un groupe qui est tout nouveau et de très bonne qualité, donc maintenant, on continue sur la lancée et dans 15 jours, 4 cantons.
16: Ce début de saison, il est satisfaisant sur le pré ?
25: Oui, il est satisfaisant, oui, tout à fait, il est satisfaisant. En plus, tout le groupe aussi s'entraîne régulièrement, ils sont tout le temps à l'entraînement, ils travaillent, ça bosse bien, donc maintenant, on va monter un niveau de qualité de jeu.
16: C'est la deuxième année consécutive que vous êtes en Régional 3. On s'est fixé des objectifs particuliers cette saison où on est toujours dans la progression et on ne tire pas de plan sur la connette.
25: Faut pas tirer de plan sur la connette. Faut pas, déjà parce qu'on a gagné les 3 points et match, que ça y est, on est champion du monde. Au contraire, parce que là, on va jouer sur des équipes qui ont le meilleur niveau aussi. Hein. Après, on a battu la Roque, mais là, on va tomber les 4 cantons, ça va jouer un peu plus, on va tomber la Brède, on va tomber Penne, pour moi, c'est les favoris de la poule. Voilà. Donc, nous, on est dans la continuité, progresser petit à petit. Là, je veux pas vous dire qu'on va être premier, non. C'est être en haut de tableau pour faire les barrages du championnat de France. Ça veut dire que c'est dans les 5 premiers.
16: Objectif dans les 5 premiers, mais j'imagine que... Voilà. On se donne du temps aussi, avant vraiment de donner cette ambition aux joueurs. On attendra peut-être la première phase.
25: Mais tout à fait, vous me rappellerez mi-décembre, je vous dirai où c'est qu'on ira.
16: Ça sera plus simple.
25: Après mi-décembre, ça sera la trêve, on attaquera le premier match de championnat autour. Donc là, on se jaugera déjà où c'est qu'on va aller.
16: Merci beaucoup, Dominique, d'avoir été avec nous ce matin. À très bientôt.
25: Merci. Et j'ai une pensée, comme je vous dis, mon Simon qui est parti. Voilà, donc le 7 novembre à 14h à Puguillen, ça sera sa cérémonie. Il arrive d'Angleterre, il est incinéré. Donc tous les gens qui l'ont connu, de n'importe quel club, voilà, il y aura un hommage à Simon le 7 novembre, samedi 7 novembre à 14h à Puguillen.
16: Merci beaucoup. Pour lui. Merci beaucoup pour ces précisions.
25: Merci.
16: À très bientôt.
25: Au revoir. À très bientôt.
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16: En National 2, courte défaite de l'US Marmandaise à Floirac, défaite 32-27. En Fédéral 3, Poule 11, l'US VL 47 a été balayé à Léognan, défaite 65-9. Match nul entre les Néraquais et Moissac, c'était à Moissac, 13 partout. Première victoire pour Beau et Bonne Encontre face à Gradignan hier après-midi. Victoire 15-9. En Régional 1, Poule 2. Ici, Jacques s'est très largement imposé à Terrasson et conforte sa position de leader. Victoire 45-5. En Régional 1, Poule 3. Castelmoron reste leader aussi. 3 matchs, 3 victoires pour le promu. Victoire 25-23 face à Villeneuve de Marsan. Dans cette même Poule 3, Confluence s'est imposé à Cadojac. Là aussi, 3 matchs, 3 victoires pour Confluence. Victoire 23-17 en Régional 2, Poule 3. La Capelle confirme une victoire très large à Saint-Cyprien, 50-14. Dans cette même poule, première victoire pour la Vardac Barbaste face à l'US Vézérienne, 37-27. Dans cette même Régional 2, le passage s'est largement imposé à Trélissac, 73-16. En Régional 3, Poule 3, Penne-Saint-Sylvestre s'impose avec le bonus à Pays-Île-Sedrolne, victoire 46-6. Les 4 cantons s'inclinent, 36-33 sur la pelouse de Saint-André de Cubzac.

0: C'était principalement la troisième journée de championnat ce week-end, sauf en Régional 1, on jouait la quatrième journée, la Régional 1. Justement, ça tombe bien, on commence par là.
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0: La perf du week-end, elle nous vient évidemment du côté de FC Marmande, hein, le FC Marmande qui accueillait les Croisés de Bayonne, les Croisés de Bayonne qui étaient leaders avant cette rencontre, et les Marmandais qui donc passaient un sacré test ce samedi à Michelon, un test relevé haut la main avec une victoire nette et sans bavure, 3-0, avec notamment un doublé d'Alieu Jallot et un but de Mohamed Amraoui en toute fin de match. Le garçon venait de rentrer depuis 3 minutes. Voici donc la saison des hommes d'Armand et Somba définitivement lancée. On en parle avec le coprésident du FC Marmande, Yazid Balali. Yazid, bonjour.
2: Oui, bonjour Sébastien.
0: Bon, Yazid, belle victoire.

0: la saison dernière. C'est ce qu'on leur a dit. Le résultat est net et sans bavure. Il aurait pu être beaucoup plus lourd, à mon sens, au vu du nombre d'occasions que l'on a eues. Mais on ne va pas faire la fine bouche. C'est une belle victoire qui nous maintient dans aujourd'hui quatrième en championnat, à 3 points du leader. On est d'ailleurs la seule équipe à avoir accroché Saint-Paul depuis le début de la saison. Donc voilà, beaucoup de motifs de satisfaction avec un groupe qui vit bien, un très bon état d'esprit. Et on espère qu'on ne va pas tomber dans l'excès de confiance, mais continuer dans cette bonne dynamique.
1: Motif de satisfaction supplémentaire, il y a eu quand même pas mal de changements dans cet effectif à la saison. On a injecté beaucoup de jeunesse et on s'attendait à ce qu'il y ait un temps un peu de latence, le temps que tout le monde prenne un peu ses repères. Et on dirait que la mayonnaise a pris très rapidement, puisque cette équipe, dès le début octobre, semble vraiment prête à jouer, pourquoi pas, les premiers rôles dans cette régionale lune.
0: Oui, tout à fait. La mayonnaise a pris très vite et c'est tout à l'honneur de notre coach, Armand Essomba, qui fait un travail remarquable avec ce groupe depuis qu'il a repris la saison dernière. C'est une grande satisfaction, une grande fierté également pour le club de voir des jeunes issus de notre formation. Aujourd'hui, jouant en senior R1, il y avait des joueurs sur le terrain qui étaient encore U18 la saison dernière. Donc c'est très beau pour eux aujourd'hui d'être là à ce niveau et surtout d'être performant. C'est ça que l'on retient aussi. Ils ne viennent pas juste faire les bouche-trous, ils viennent là avec un vrai rôle, ils le sentent et ils rendent la confiance que le coach et le club leur donnent. Tout ça avec des joueurs mais qui ont aussi un vécu pour d'autres de la saison dernière, qui ont aujourd'hui un an d'expérience de R1. Ça y fait. On a été l'année dernière très naïfs sur de nombreux matchs. J'ai l'impression qu'on a retenu les leçons du passé et qu'aujourd'hui, on est peut-être un peu mieux armé psychologiquement, en tout cas, à pouvoir batailler dans ce championnat qui est extrêmement difficile. Croisé de Bayonne restait sur une incroyable série avec leur dynamique de la saison dernière, était sur 15 matchs sans défaite en championnat. Donc c'est, ça montre tout. Je vais pas dire l'exploit, mais ça montre toute la portée de ce match et la performance qu'ont réalisé nos joueurs pour venir à bout de cette équipe.
1: Il y a eu un moment de flou l'an dernier sur le banc de Marmande. Est-ce que la vraie bonne pioche depuis maintenant de nombreux mois, c'est pas effectivement la nomination d'Armand au poste de coach? C'est vrai que depuis qu'il est arrivé, on a l'impression qu'il a amené beaucoup d'apaisement, qu'il sait parler à ses garçons et qu'il sait porter ce groupe.
0: Tout à fait. Je, pour moi, Armand Essomba est vraiment la très bonne surprise. Il a apporté, comme vous l'avez dit, de la sérénité, du calme. Il y a eu une remise en question de l'effectif. Je dirais que personne n'a de statut, je dirais, entre guillemets. Aujourd'hui, il faut gagner sa place, c'est au mérite. Et le mérite, justement, en revient à Armand, qui a su inculquer un très bon état d'esprit, finir avec une très bonne dynamique la saison dernière pour nous maintenir. Je rappelle qu'on était dernier à la trêve hivernale. Et aujourd'hui, il est sur la logique de progression et de dynamique de la saison dernière. Et on est très satisfait d'avoir Armand parmi nous, qui est aussi, je le rappelle, un ancien du club, qui connaît le club. Donc on est très fiers de qu'il partage cette aventure avec nous.
1: Et on se retrouvera le week-end prochain, bien sûr, pour ce derby en Coupe de France, encore un malheureusement, avec cette opposition entre le SUA et le FC Marmande. À la semaine prochaine, Yazid.
0: Merci à vous.
1: À bientôt. Bonne semaine.
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1: Sur le papier, c'était évidemment le match du week-end. L'OS Agenais qui était leader et qui accueillait l'Ognac. L'Ognac qui fait partie des favoris dans ce championnat de l'élite départementale. Et l'Ognac qui s'est imposé à l'OSA et qui montre que dans cette D1, tout va être possible tout au long de la saison. Tout le monde peut battre tout le monde. Ça va être une D1 passionnante. Victoire 2-1 des l'Ognacais et réaction du coach de l'OS Agenais, Saïd Amelal.
3: Non, on est en manque de réussite en ce moment, flagrant. Alors, ça nous a énormément réussi en début de saison et certains pouvaient s'enflammer. Là, depuis le match dernier en Coupe de France, eh bien, ça tourne pas en notre faveur. L'élimination de la semaine dernière est cruelle et je pense qu'il y avait encore quelques restes dans les têtes. Mais après, on a assisté honnêtement à un très très beau match de foot. Deux équipes qui ont livré un beau match. Ça se joue vraiment pas grand chose. Je pense que sur l'ensemble du match, on mérite vraiment de gagner parce qu'on a les plus grosses occasions et leur gardien sort un match énorme. Et c'est le football. Bravo.

0: Cognac et nous on va continuer à travailler.
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2: Allez, on reprend la hiérarchie échelon par échelon dans notre footomètre et on commence par de la R3 et on commence en étant dans la lucarne pour Miramont hein, face à un adversaire assez faible. On a cru que la soirée allait être tranquille pour des Miramontais qui n'avaient pas encore gagné le moindre match. Des Miramontais qui ont été vite devant au score grâce à un doublé de Reda El Ouachi. Mais à force de mauvais choix et de déchets techniques, ils ont cependant réussi à relancer des visiteurs qui ont réduit la marque en seconde période et qui ont poussé jusqu'au bout. Heureusement, sans conséquence. Première victoire de Miramont. Est-ce qu'on est rassuré? C'est pas certain. En tout cas, on est soulagé, comme nous le raconte Rakibou Moumouni, le coach de Miramont.
3: Ouais, soulagé, on peut dire ça, mais bon, c'est qu'une victoire voilà, dans la saison. Mais c'est une première. Donc là, on prend 3 points et c'était l'objectif de ce soir.
2: Bon, les 3 points sont là, la manière un peu moins. Que de ballons perdus, que d'erreurs techniques, et puis on se met en difficulté jusqu'au bout du match. Il va falloir hausser le niveau de jeu si on veut assurer se maintenir hein, dans cette R3.
3: Ah oui, ça c'est clair, hein. Ça c'est sûr qu'on doit s'améliorer. Ouais. C'est vrai qu'on retient le résultat, la manière n'était pas du tout là. Après, on doit avoir plus de justesse technique, plus de maîtrise. Quand tu mènes 2-0, tu dois maîtriser beaucoup plus ton match. Et pourtant, oui, on a des joueurs de ballon. Mais...
2: Est-ce que cette victoire, elle peut justement contribuer à faire en sorte que l'équipe soit un peu tranquille, un peu plus en maîtrise dans ses futurs matchs?
3: Alors tranquille, non. Parce que là, vu comment on gagne, ou la manière dont on a gagné, je pense que les mecs, ils sont conscients quand même qu'on a du boulot, qu'on a du travail.
2: C'est ça le passage du district à la Ligue, c'est
3: celui-là? Ah oui, mais on le voit, hein. On le voit, je pense que ouais, surtout dans la justesse technique et en termes d'intensité ou de rythme, tes ballons mal contrôlés, mal maîtrisés, tout de suite, tu le payes cash. Donc oui, ça, c'est pas du tout pareil. Oui, on le voit, on le découvre, on voit bien que c'est le nouveau ligue et il faut tous, que ce soit joueurs, tout le monde, qu'on hausse notre niveau. Parce que c'est un niveau quand même qui va être très exigeant. Donc on doit tous hausser notre niveau pour tenir la baraque. Sur toute la saison.
2: Et oui, tenir la baraque sur toute la saison, objectif maintien évidemment pour Miramont. L'autre promu en Régional 3, c'est Villeneuve-sur-Lot, et lui aussi, il est dans la lucarne. Après leur première défaite de la saison, les Villeneuvois avaient l'opportunité de montrer ce qu'ils avaient dans les têtes face à une équipe qui en avait passé 7 à Coteau-Pécharmont qui était venu à Villeneuve pousser les hommes de Nicolas Bastardo au résultat nul. Et bien hier après-midi, Villeneuve a remis l'église au milieu du village au terme d'un match tout à fait maîtrisé et une victoire nette et sans bavure, 4-0. On écoute la satisfaction du coach de Villeneuve-sur-Lot, Nicolas Bastardo.
4: Très satisfait de cette victoire. C'est un match qui a montré pas mal de caractère. On a eu notre première défaite la semaine dernière. En déplacement, et c'était important de réagir direct avec encore pas mal de nouveaux joueurs qui rentrent dans le groupe. On est déjà à 21 joueurs utilisés depuis le début de la saison. Donc ça prouve que tout le monde travaille bien, qu'on a un groupe étoffé. Et je suis très satisfait du contenu. On a été très costaud dans les deux surfaces. On a su être clinique quand même quand il fallait marquer, parce qu'on marque un peu avant la mi-temps et juste après. Donc ouais, très satisfait du contenu, du résultat et de ce que ça amène pour la suite. Voilà, là, on a pris des points en début de championnat. Voilà, faut pas s'arrêter là, mais très satisfait de ça.
2: On est toujours dans la lucarne. On revient à la D1, où on le disait, voilà, où toutes les équipes semblent bâties pour battre toutes les autres. Allez, c'est une première pour l'Assa cette saison avec un premier succès. À domicile devant Virazeil puis Miquelon, 2-0 avec un but rapidement inscrit par Andrea Dalcompar et un deuxième par Matteo Gauthier. Les riverains du Drô signent une belle opération et remontent directement dans le top 5. On a demandé au coach Romain Fontaine s'il était soulagé.
5: Ça fait du bien parce qu'on a bien bossé cette semaine avec pas mal de revers, surtout le revers en coupe qui nous a fait du mal face à une équipe de Détroit où on n'a rien proposé sur un terrain qui était compliqué. On voulait vraiment, on avait à cœur de se racheter et c'est chose faite, donc c'est bien, mais c'est le début de quelque chose. Il ne faut pas rester sur des acquis, donc pour l'instant c'est bien, mais c'est que le début de quelque chose, j'espère en tout cas.
2: On peut considérer que cette victoire, ça peut être un déclic pour lancer cette saison, parce qu'évidemment c'est une équipe qu'on attend plutôt haut dans le tableau.
5: Ouais, je pense que c'est un déclic. Je pense que c'est quelque chose qui peut nous apporter que du positif. Les victoires amènent des bonnes choses. Mais malgré les difficultés, on n'a jamais baissé les bras. On a toujours bossé en séance, malgré les contre-performances, même si en championnat, il n'y avait pas le feu non plus. Hein, mais c'est la première victoire du championnat et c'est vrai que ça va faire du bien. Et j'espère que ce sera un déclic. Mais pas forcément un déclic parce qu'il n'y a jamais eu quelque chose qui s'est brisé ou quoi. Mais plus un début de série, je l'espère en tout cas.
6: Bon, on est déjà à peu près à 7 matchs entre la Coupe et le championnat. Cette équipe, on l'évalue comment pour le moment ?
5: Cette équipe, on l'évalue comment ? C'est difficile parce que beaucoup de rotations, beaucoup de joueurs qui étaient blessés, beaucoup de joueurs suspendus, beaucoup de joueurs absents. Donc c'est un groupe plus qu'une équipe. Mais en tout cas, c'est un groupe qui travaille bien et content de bosser avec eux parce qu'ils méritent les victoires et c'est très bien.
6: C'est le fameux match après match et puis on va bien voir ce qu'on peut espérer après.
5: Exactement, match après match, step by step.
2: In English, hein, step by step. On reste dans la lucarne et on reste surtout en D1 avec une victoire sur le fil pour le promu Massé, la réserve du Mas qui accueillait Montflanquin, qui s'est donc imposé 1-0 grâce à un pénalty transformé à 10 minutes du coup de sifflet final. Après 3 matchs, la réserve du Mas est 3e et savoure, à l'image de son coach Maxime Penaud, au micro de notre correspondant Jérémy Cazemajou.
7: On savait que c'était un match difficile, Montflanquin qui connaît la D1 depuis assez longtemps. Match à la maison, on devait se rattraper du match de Virazeil, prendre les 3 points et c'était fait.
8: Qu'as-tu senti dans ton groupe lors de ce match ?
7: Oh, j'ai senti un esprit d'équipe irréprochable, tout le monde se donnait l'un pour l'autre. Voilà, on a vu la fin du match, tout le monde sautait dans les bras, une victoire qui fait du bien.
8: Prochain match de championnat ?
7: Réception de Villeneuve, qui est montée comme nous l'année dernière, donc encore un gros match à jouer en ouverture de rideau de l'équipe 1.
8: Et comment vas-tu l'aborder ? Est-ce qu'il n'y a pas trop de bobos ?
7: Non, on espère. Il y en a une semaine ce week-end qui arrive, on ne joue pas. Coupe d'Aquitaine pour la une. Donc on va essayer de préserver les petits bobos et repartir avec l'équipe à 100%.
8: Et après, en coupe, un objectif clair ou pas encore fixé ?
7: Ah, en coupe des réserves, on aurait bien encore continuer à aller la chercher. Mais voilà, on va faire des objectifs, le maintien en D1 priorité et après on verra pour la coupe.
2: Et oui, double tenant du titre hein, de la Coupe des réserves, hein, la réserve du Mas. On est dans la lucarne pour Marcellus Cocumont. Hein, Marcellus Cocumont qui s'est imposé samedi soir face à Tonneins, 3-1 avec un effectif amoindri cette saison. Hein. On promettait un petit peu l'enfer à Marcellus Cocumont. Et finalement, en signant leur premier succès de la saison ce samedi, après déjà un premier résultat nul, eh bien, les hommes de Pierre Lafointe sont en milieu de tableau. Sont-ils pour autant rassurés ? C'est la question qu'on a posée au capitaine Adrien Benito.
9: Alors rassuré, oui et non, on est encore à phase d'apprentissage avec un nouveau coach qui est arrivé cette saison, avec un projet de jeu et de nouvelles idées, donc je suis rassuré sur l'envie du groupe et la victoire d'hier confirme aussi le boulot effectué toute la semaine à l'entraînement. On a un groupe impliqué avec quelques anciens et pas mal de jeunes joueurs qui sont motivés et à l'écoute des nouvelles consignes, donc forcément c'est encourageant. Et cette première victoire en championnat, en plus à domicile, ça va, j'espère, nous permettre d'enclencher une bonne dynamique avant le match de coupe de ce week-end. Mais surtout pour le déplacement à Castionnès en championnat le 18.
2: En Détroit, Poule A, voilà un résultat qui devrait compter cette saison entre deux potentiels candidats à l'accession en D2, en dominant en effet les Bazeillers 5-1. Les doublures Gontaudès réussissent un joli 3-3 et elles pointent en tête de leur Poule A de Détroit. Pas de quoi s'enflammer malgré tout, comme l'explique le coach de Gontaud 2, Pierrick Auger.
10: On a très très bien commencé puisqu'à la 10e minute, on menait 3-0. 3 buts sur les 3 actions qu'on a eues, on a été très réaliste. Après, sur la première mi-temps, mais le jeu s'est équilibré. On alourdit un peu le score, mais dans l'ensemble, c'est, hormis ces 10 premières minutes où on a été hyper réaliste, mais c'est un match qui était quand même, mine de rien, assez équilibré. Même si on a un poil plus d'occasion, peut-être, mais le score de 5-1 ne reflète pas forcément tout à fait le match. L'année dernière, on avait pris une petite déculottée en fin de saison. Et là, il y avait cette envie par rapport à ce résultat l'année dernière d'inverser la tendance et ça a été positif. Voilà, il y a des matchs qui arrivent qui sont très compliqués. Montflanquin, Castelmoron, voilà, qui vont être des matchs accrochés. On prend ces résultats, ça fait 3 victoires d'affilée. On est content, il y a du monde à l'entraînement, il y a du monde qui est impliqué. Il faut continuer sur cette dynamique et puis les résultats maintiennent cette dynamique.
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2: On avait annoncé en début de saison du côté du MASC qu'on espérait jouer les premiers rôles. Et bien après 3 journées, on est très loin du compte. Un résultat nul et 2 défaites font d'eux la lanterne rouge de leur poule I de R3. Et franchement, la défaite hier après-midi sur la pelouse d'Oloron, 7-1, bah elle pique franchement les yeux.
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2: Chiffre du week-end, on va attaquer un volet bien moins reluisant avec ce chiffre de 16. 16, c'est le nombre de cartons rouges distribués ce week-end dans les championnats de district. Autrement dit, en D1, D2 et D3, ce qui correspondait à 22 matchs, on a eu 16 cartons rouges, soit quasiment un carton rouge par rencontre. C'est vraiment très très lourd et très peu flatteur pour la discipline. Alors bien sûr, il ne faut pas confondre ceux qui sont en défait de match et qui sont logiques et ceux qui ne devraient pas avoir lieu et qui sont là pour des cas d'indiscipline. Mais en tout cas, depuis le début de saison, les choses ne vont pas très bien dans notre district. À l'image d'un match qui a été à nouveau arrêté, cette fois-ci du côté de Roquefort. Les joueurs de Roquefort qui se sont plaints d'insultes à caractère raciste provenant de joueurs de Fumel. Dans cette poule B de Détroit, c'est le 2e match arrêté après celui très violent d'il y a 15 jours entre Astafort et La Montjoie. Il va falloir sévir.
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2: En régional, une défaite malheureuse de Beau et Bonencontre qui a fait un très bon match du côté de Saint-Paul et qui s'est pourtant incliné 2-0 par manque de réalisme. Saint-Paul est leader. En régional 2, Port d'Aquitaine 47 s'est fait coiffer sur le poteau par Talent. C'est la première défaite des hommes de Valentin Zamo. Premier succès pour le SU Agen en régional 2 sur la pelouse de Tarnos, 2-0. Voilà la saison des hommes de Mohamed El Asnaoui enfin lancée. En régional 3, défaite de Casneuil, 3-1 sur la pelouse de Tenon-Limera. En district, en D1, match nul entre les réserves de Beau et Bonencontre et du SUA, 1-1. Victoire de Gonto à Villeneuve-sur-Delotte, 2. Victoire 2-1. Victoire du leader, la réserve du FC Marmande face à Confluent, toujours à 0 points, 3-1. En D2, large victoire de Nérac, 5-2 face à Castionnaise. Victoire du FC Saverien, 2-1 face à l'équipe 3 de Beau et Bonencontre. Et victoire de Porte d'Aquitaine, 2 face au Port Fuguerolles, 6-2. Ces 3 équipes ont gagné leurs 3 premiers matchs et elles s'envolent en tête. Derrière, Saint-Colomb de Lauzin s'est imposé 4-1 face à la réserve de Casneuil et Sainte-Livrade est allé s'imposer à Casteljaloux, 6-3. En D3, Poule A, victoire de Bias face à Miramont, 2-1. C'est une surprise. Victoire de Saint-Sernin à Cancon-Villeral, 4-2. Match nul, 2-2 entre Comonfourc et Virazeil, puis Miquelon 2. Large victoire de Castelmoron face à Montflanquin, de 4-1. Très large victoire de la réserve de Lassa à Casteljaloux, 9-1. En D3, poule B, victoire de Confluent 47, la réserve qui disputait son premier match, et large victoire d'Agen RC face à Penn Saint-Sylvestre, 7-0.
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2: Cinquième journée de national et 3e journée en régional. C'était le plein ce week-end en basket.
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2: Et notre basketomètre, il commence en retour en zone pour Marmande, toujours incapable de gagner loin du Collinéum. Et pourtant, le BBM a compté jusqu'à 14 points d'avance à Niort avant de laisser revenir son adversaire. Plus de 20 ballons perdus, une seconde période beaucoup moins maîtrisée. 3e déplacement et 3e défaite pour les Marmandais, de 10 points, 81-70. On est dans la bouteille en revanche pour le GAB. Mais que ce fut compliqué, avec 19 points d'avance au début du dernier quart-temps, les Garonnais semblaient avoir plié l'affaire avant d'encaisser un terrible 21-4. Revenus à 2 points, les Landais ont même eu les ballons pour égaliser, mais contrairement à la saison dernière face à Orsérieux, cette fois le GAB n'a pas craqué. Victoire 92-88 et satisfaction du pivot du GAB Charles Habert. Au micro, notre correspondant Jérémy Cazemajou.
7: Satisfait parce que le plus important c'était la victoire, elle est là, donc maintenant on a un bilan positif, il fallait garder l'invincibilité à domicile, donc pour l'instant l'objectif est rempli. Même si voilà, on a eu des hauts et des bas sur le match, on a eu beaucoup d'avance, ça nous a permis de rester devant et au final on gagne de pas beaucoup, mais comme j'ai dit, le principal c'est la victoire.
8: D'ailleurs, si ça t'avance 19 points, il me semble, au grand maximum de la rencontre,
6: qu'est-ce qui s'est passé ensuite dans le dernier quart-temps, un trou d'air?
12: Bah, on a fait une très bonne entame de deuxième mi-temps, on a été assez adroit, on défendait bien. Et ouais, quatrième quart-temps, ils sont passés en zone et on a eu un peu de difficulté à attaquer la zone. Et du coup, un peu de difficulté en attaque, un peu de difficulté sur le repli. Et voilà, ils ont refait l'écart comme ça et puis eux, ils ont mis les shoots, donc c'est comme ça qu'ils sont revenus.
6: Et que penses-tu de la saison actuelle de ton club ?
12: Bah pour l'instant, on a un bilan mitigé, mais voilà, comme j'ai dit, on a gardé l'invisibilité à domicile, on est à 3-2. Il faut qu'on maintenant on apprenne à voyager un peu mieux et, voilà, et quoi de mieux que le derby la semaine prochaine pour se mettre sur les bons rails.
2: On passe en National Masculine 3 et on est en retour en zone pour Villeneuve. Le VBC qui est passé à un rebond d'une quatrième victoire, mais faute de sécuriser le ballon en fin de match, les Villeneuvois ont été poussés en prolongation à Luçon avant de céder 105 à 96. Des regrets forcément avant le derby le week-end prochain face à Sèche. On est en retour en zone, toujours en National Masculine 3, mais dans la poule B cette fois-ci. Pour les Irak, Astafor, plus que la défaite à Malossane, 82 à 65, c'est la manière qui inquiète. Hein. Le BCLA qui a manqué d'intensité, de solidarité, qui n'a jamais véritablement été en mesure de bousculer son adversaire. Une prestation insuffisante qui appelle une réaction. On est dans la bouteille, en revanche, en pré-national masculine. Pour les Lilas Sérignacé, malgré un effectif toujours diminué, ils sont allés chercher leur première victoire de la saison chez une équipe de 13 qui était encore invaincue, un succès 69-67 arraché dans les dernières secondes et qui récompense surtout la solidité et le caractère du groupe. On écoute Anthony Bonadio, coach évidemment heureux.
13: On a fait un super match défensivement. On a montré une grosse force de caractère puisqu'à chaque fois on prend des écarts pendant le match, mais on lâche rien, on revient, à chaque fois on s'accroche. Et dans le quatrième quart-temps, le changement de défense a payé, puisqu'ils ont pas su, presque n'a pas su s'adapter. Donc du coup, bon, grosse perf quoi, pour nous, on ne s'y attendait pas. Peu de monde s'attendait à nous voir gagner là-bas. On l'a fait, donc très fier des gars et de la force de caractère qu'ils ont montré. Mais bon, j'avais déjà vu la semaine dernière de belles choses, et là, ça a fait que confirmer. Donc, très très content, et enfin, oui, on lance notre saison. Donc, après 3 déplacements, on réussit à aller en accrocher un, qui plus est, chez un des gros de la poule. Donc, très très fier. Et maintenant, il reste à conclure samedi prochain face au Chartron, à domicile, où le stade, le bunker sera en ébullition. Donc voilà, on attend du monde et on va faire le taf.
2: Grosse désillusion au Régional Féminine 2 et retour en zone pour les Castionésiennes qui avaient coché ce derby face au... village Toninquet pour lancer leur saison. Elles ont été battues 42 à 65. Les filles d'Emeline Deschamps qui vont devoir rapidement se remettre à la tête à l'endroit. C'était tout le sens de la réaction de Karen Marocchi, interrogée par sa capitaine Caroline Bazolissaès.
14: Difficile aujourd'hui à encaisser cette nouvelle défaite qu'on enchaîne. On avait vraiment envie de gagner, on partait vraiment motivé, mais voilà, on a manqué d'application et d'implication sur le terrain. Donc il faut qu'on se ressaisisse et qu'on fasse mieux la prochaine fois.
15: Donc on se doute que c'est pas évident puisqu'on attendait beaucoup de ce match-là. Quelle est la marche à suivre pour remonter sur l'avenir?
14: La marche à suivre, c'est qu'il faut qu'on se remobilise, qu'on soit soudés, que chacune se pose les bonnes questions et puisse croire en elle et croire en l'équipe. Et ça passe voilà, par la coach et par les joueuses, tout ensemble. Je suis sûre qu'on va y arriver. On est toutes bien constituées, on s'entend toutes très bien. Donc il manque un ingrédient qu'on n'a pas aujourd'hui, mais qu'on va, je pense, retrouver très rapidement.
15: Donc la lumière est au bout du tunnel.
14: On y croit.
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2: Notre perf du week-end, elle est pour Sèche Saint-Barthélemy, hein, pas seulement pour cette victoire arrachée face au coteau du Louis 63-61, mais surtout pour les circonstances. Hein. On le sait, le BSB qui était privé de 4 joueurs majeurs, eh bien, malgré tout a trouvé d'autres ressources, d'autres hommes et surtout beaucoup de caractère pour s'imposer sur un tir de Diego Machin à 11 secondes de la fin. Une victoire qui en dit peut-être déjà beaucoup sur ce groupe, comme l'explique Charles Iré au micro de notre correspondant Laurent Borde.
16: Une victoire très difficile, ça a été un match rude, accroché, et ça tombe de notre côté. Je trouve que c'est plutôt mérité parce qu'on a quand même fait la course en tête tout le long et après on s'est fait passer devant à moins 5 dans le quatrième quart-temps. C'était compliqué, les conditions, on va pas y revenir dessus, mais c'était compliqué, donc je suis fier de ce qu'ils ont fait.
17: C'est à l'image un petit peu de Diego qui depuis le début de la saison il a un peu de mal, on l'a vu, et qui là ce soir vraiment fait à l'image de ses coéquipiers d'ailleurs, mais fait un très bon match.
16: Ouais, bien sûr. Ben, il fallait qu'il sorte de sa boîte, il a eu du mal au début, il me fait un bon pré-match à Luçon, on a discuté un peu cette semaine là sur un retour vidéo et ben, j'attendais du caractère de sa part et il a compris le truc et je suis très fier de ce qu'il a fait. Jamais douté de ce qu'il est capable de nous apporter. Voilà, je pense que là, il faut que ce soit pour lui un départ et qu'il soit dans cette intention-là à chaque fois. Et oui, à l'image de toute l'équipe, tout le monde s'est transcendé parce que aujourd'hui, si on avait un joueur qui faisait défaut dans l'application des choix, des consignes, ben, on aurait perdu ce match. Donc là, on a eu 9 joueurs avec les 4 sur remplaçants qui étaient dans cet objectif-là, soudés et qui sont allés se chercher le match. Parce que nous, on travaillait la semaine à l'entraînement, même si on ne travaille pas très bien ce mois avec ces conditions-là. Mais après, sur le terrain, c'est eux qui font les choses et ils ont cru à ce qu'on fait à 200%. Donc, merci à eux d'avoir cru à ça. Et comme ça permet de faire une victoire à la maison qui fait du bien parce que si on engage une deuxième défaite à domicile, là, ça fait mal à la tête, ça fait mal à la tête. Là, c'est très bien que ça tombe dans le côté soir, un peu de réussite.
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2: Notre joueur du week-end, c'est une joueuse, hein, c'est Djenaba Sangaré pour la deuxième fois déjà cette saison. Encore une grosse prestation, hein, pour Djenaba Sangaré avec 19 points inscrits samedi lors de la victoire du GAB à Saint-Delphin, victoire 75-69, hein, dans une rencontre où les Garonnaises ont été menées à la pause avant de reprendre le contrôle. L'international malien a encore pesé offensivement, c'est plus un accident. 26 points, 23, 13 puis 19, soit 81 points en 4 matchs et plus de 20 points de moyenne depuis le début de saison. Waouh, ce n'est pas pour rien que les Garonnaises sont en tête de leur poule en nationale féminine 2.
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2: En pré-national féminine, poule à Villeneuve s'est inclinée face à Brise Corrèze, 54-64. En poule B de pré-national féminine, Beau et Bonencontre s'est imposé à Hendaye, 66-58. En régional féminine 2, poule D, dans le derby, c'est l'élan du Séguran qui a dominé l'avenir grand fonds sportif, victoire assez large, 61-48. En régionale féminine 3, poule E, le BBM s'est incliné à domicile face à l'Once Basket 43-49, tandis que la réserve du GAB est allée s'imposer à l'élan Tursan 63-60. En pré-nationale masculine, poule A, victoire du Val d'Albret 87-82 à Cognac, victoire de l'Agen BC au Chartron, victoire 75-64. En poule B de cette pré-nationale masculine, la Gilles de Colérac s'est imposée 61-56 face à Jeanne d'Arc d'Oloron. Et le Brulois s'est imposé à Tursan-Chalos 85-70. Hein, ça a bien tourné pour les clubs Lot-et-Garonnais en pré-national. En régionale masculine 2, la réserve du GAB a dominé Coteau-Louis Basket 67-52. En régionale masculine 3, victoire de la réserve du BSB face à Lévignac 70-62. Victoire du Samazan au BBM 2 82-78. En poule F de régionale masculine 3, la réserve de Villeneuve s'est inclinée face à Saint-Jean 57-64, Boudy a explosé la réserve de l'Eira Castafort 102-55 et la Pénoise est allée chercher un premier succès à Bordeaux Basket 66-64.
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19: Christophe, tu me fais plus chier à discuter avec les arbitres parce que je te jure, la prochaine fois que je te vois parler en plus avec un anglais à deux balles avec les arbitres, je te jure, tu dégages et tu rentres plus sur le terrain.
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2: Toujours un sans faute pour les filles du HBC Marmande face à la réserve de Mios Biganos samedi soir. Les Marmandaises ont dû patienter avant de faire la différence en seconde période. Mais victoire 31 à 25 et surtout 3 succès en 3 journées. Les Marmandaises confortent leur place de leader de National 3 pour le plus grand plaisir de le coach Sébastien Marc.
20: On s'attendait à un match difficile car une équipe sur une bonne dynamique a tout gagné l'année dernière, qui a été championne de pré-national en Nouvelle-Aquitaine et qui arrivait avec beaucoup d'ambition. Je pense cette saison, toutes les filles ont été exemplaires sur la rencontre. On est bien pour l'instant dans ce début de championnat après 3 victoires, mais il faut pas s'emballer. On a un match à Irisari qui va être important ce week-end, qui est une équipe qui est assez solide et notamment à domicile. Donc on doit rester sur cette dynamique-là, continuer à travailler et puis prendre les matchs les uns après les autres.
2: Première victoire de la saison pour les garçons en pré-national masculine, les garçons de Marmande, hein, et avec la manière, hein, qui ont été au coude à coude avec l'entente territoire Charente en première période, ont complètement changé de rythme en histoire au retour des vestiaires pour s'imposer très largement 28 à 16. En excellence masculine, c'était le choc attendu entre Brax et Aizine. Brax qui passait un test et qui s'est incliné devant son public 23 à 26, mais tout n'est pas à jeter pour son coach Jérémy Marocco.
21: Alors oui, ce match contre Aizine avait une vraie valeur de test face aux gros favoris de la saison. Nous subissons, à mon avis, une défaite logique face à une équipe supérieure pour l'instant individuellement et collectivement, et meilleure dans la maîtrise des moments importants. Cependant, nous sommes à égalité à 4 minutes de la fin, ce qui nous montre qu'on n'est pas ridicule et qu'on n'est pas loin du niveau, mais la gestion des moments importants face à une équipe d'expérience comme ça est plus compliquée. Il faut qu'on continue, qu'on n'abandonne pas et je pense qu'en fin de saison, nous pourrons avoir de bonnes surprises en affichant ce niveau de jeu-là.
2: En honneur régional masculine, Agen s'est logiquement imposé dans le derby face à Casteljaloux, 38 à 19. En brassage, 24-47 chez les filles. Villeneuve poursuit son parcours après sa victoire face à l'Alain de Sarlat, 33-20. Mussidan a dominé Cancon, 20 à 18. En D1 pré-régional, Cancon a été battu par la réserve de Marmande, 25 à 30. Villeneuve a dominé le Bugue, 28 à 20. Et Fumel poursuit sa route en s'imposant 22 à 17 à la Force.
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2: Du tennis de table avec un week-end parfait pour les deux clubs Lot-et-Garonnais de National 2 qui décrochent leur première victoire de la saison. Le passage a dominé la réserve de Nice 8 à 5, tandis que Villeneuve s'est imposé 8-4 à la Miremory face à la réserve de Lyon. Prochaine journée le 17 octobre. Et du cyclisme pour terminer, déjà vainqueur à 2 reprises cette saison, Lucas de Vincesi n'est pas passé loin de remporter une 3e course samedi dans l'Indre, le Puy Miquelonnais qui s'est en effet classé 2e du trophée des champions, uniquement battu au sprint. Et en Slovénie, Lenaïk Langela et Thaïs Poirier se sont respectivement classés 15e et 16e de la course en ligne des championnats d'Europe U23 et U19 sous les couleurs de l'équipe de France. Voilà, c'est là-dessus que se referme notre Café des Sports. C'était Christophe à la technique. Bonne semaine à tous. On se retrouve vendredi. Salut.
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1: Et on débute à la veille d'un nouveau mouvement de mobilisation lycéenne annoncé ce mardi. Cette information qui nous est parvenue en début de week-end avec cet adolescent de 16 ans, originaire de Dordogne, du sud bergeracois précisément, qui a été interpellé lors du blocus du lycée de Sainte-Foy-la-Grande dans le Gironde. Le jeune homme est déscolarisé, mais c'est un ancien élève de l'établissement et il est soupçonné d'avoir tiré des mortiers d'artifice. On a vu des images circuler de tirs de mortiers sur l'établissement de Sainte-Foy, déjà condamné en 2025 pour violence et pour vol aggravé. Le jeune a été déféré devant le parquet de Bergerac, puis placé sous contrôle judiciaire depuis ce week-end. Il sera jugé au mois de décembre, mais d'ici là, il doit respecter un couvre-feu pointé à la gendarmerie et ne pourra plus se rendre en Gironde. Chapitre fait divers toujours. Deux hommes interpellés hier après-midi à Villeneuve après une bagarre à l'arme blanche sur la voie publique. À l'arrivée des policiers, chacun était porteur d'un couteau. Tous deux quadragénaires, ils étaient interdits de détenir ou de porter une arme. Très alcoolisés, ils ont été placés en cellule de dégrisement avant d'être entendu aujourd'hui sur les circonstances de la RICS. Les transporteurs routiers montent au créneau face à la flambée des prix des carburants. Une mobilisation nationale est annoncée à partir du 21 octobre à Paris. L'OTRE et la Fédération des autocaristes indépendants réclament une baisse des prix à la pompe, mais aussi une meilleure répercussion des hausses dans les contrats de transport. Ils demandent également une revalorisation rapide des tarifs et le retour des transporteurs dans les dispositifs d'aide. Les modalités précises du mouvement doivent encore être annoncé. Écoutez quand même les explications de Frédéric Durand, c'est le secrétaire général des transporteurs routiers.
2: Au lieu de faire des mouvements comme on a pu le faire au mois de mars en région directement, on s'est dit que puisqu'on n'est pas écouté quand on est en région, et on va aller à Paris parce qu'on sait que c'est là que les choses bougent le plus. Et deuxième aussi raison pour laquelle on souhaite faire ça à Paris, c'est aussi parce que notre volonté, c'est pas du tout de bloquer le pays, de bloquer les gens qui travaillent, c'est pas du tout notre volonté. Nous, on est comme les autres, on veut juste travailler, et du coup, on veut pas empêcher les autres de travailler.
1: Donc on va pas voir les routiers bloquer les ronds-points, bloquer les barrières de péage, etc., etc. C'est pas à l'ordre du jour.
2: C'est pas à l'ordre du jour du tout, en tout cas pour le mot d'ordre que nous ont donné les professionnels au sein du conseil d'administration de l'OTRE. Par contre, on sait aussi qu'aujourd'hui, il y a une musique lancinante qu'on peut entendre un petit peu partout qui dit que de toute façon, tant que Paris n'est pas touché, entre guillemets, malheureusement, les revendications sont plus difficiles à faire entendre.
1: Ben on sait bien que c'est le centre, voilà, c'est le centre décisionnel de notre pays et c'est vrai que quand ça monte là-haut, les choses bougent et c'est vrai que l'exemple des agriculteurs a pu le montrer, même si les pauvres, on ne peut pas dire qu'ils aient obtenu grand-chose après leur mobilisation, non. Même quand ils sont montés à Paris. Mais ça a permis de mettre la lumière sur la situation. L'idée, c'est aussi, parce que vous êtes le syndicat de l'OTRE, mais il y a aussi le syndicat principal, majoritaire, on va dire, la Fédération Nationale des Transporteurs Routiers. L'idée aussi, c'est de faire front commun, je crois.
2: Oui, bien sûr. Pour l'instant, à l'heure actuelle, on n'a pas tout à fait la même stratégie parce qu'eux n'ont pas encore annoncé une mobilisation, mais ils ont posé un ultimatum au gouvernement au 15 octobre. Les revendications, en revanche, convergent. Elles sont les mêmes, c'est-à-dire qu'en fait, la volonté des entreprises, c'est de vivre de leur travail. C'est quelque chose qu'on entend souvent. Et aujourd'hui, nous, les mesures structurelles qui permettraient aux transporteurs de vivre de leur travail, on les connaît. On les propose au gouvernement. En plus de ça, c'est pas forcément des mesures qui coûtent de l'argent à l'État. C'est uniquement de légiférer sur des choses comme légiférer sur les prix abusivement bas dans le transport, sur l'indexation du gasoil, qui est malheureusement une loi qui existe, mais qui est totalement imparfaite et dévoyée malheureusement par des donneurs d'ordre qui sont bien plus puissants commercialement que les petits transporteurs, malheureusement, que je représente. Et tout ça, nous, ça fait des années qu'on le propose. On en a marre de répéter les mêmes choses, de connaître les solutions, mais qu'elles soient pas écoutées par le gouvernement.
1: Frédéric Durand qui précise par ailleurs que si jamais tous les camions de France restaient au dépôt pendant 3 jours, eh bien le pays serait totalement à l'arrêt. Et Frédéric Durand qui appelle à mesurer que tout ce qui nous entoure aujourd'hui a été à un moment ou à un autre dans un camion. Le mouvement est donc prévu le 21 octobre. On termine avec le réacteur numéro 1 de la centrale nucléaire de Golfech qui est de nouveau connecté au réseau électrique national après près de 5 mois d'arrêt pour maintenance. Plus de 1800 salariés ont été mobilisés sur 14 000 opérations de contrôle et d'entretien avec notamment le renouvellement d'un tiers du combustible. Une première reconnexion avait échoué vendredi après un déclenchement de protection. Les deux réacteurs de Golfech fonctionnent désormais normalement. Excellente journée à tous.
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1: Le temps est en train de changer progressivement et de se rafraîchir, même si on ne va pas forcément le mesurer beaucoup ce lundi. Ce lundi, on aura 26-27 degrés à l'ombre, encore une fois, dans l'après-midi, avec des ressentis autour de 28, donc très doux et même très chaud pour la saison, une nouvelle fois. Demain matin, on aura à peu près 15 degrés au lever du jour, toujours un soleil qui sera assez bien présent. Dans l'après-midi, on annonce des averses orageuses. Espérons que ce coup-ci, elles arrivent véritablement avec de la pluie. Il va faire lourd, 27 degrés à l'ombre, des ressentis autour de 29, mais donc des orages qui ensuite devraient éclater et nous accompagner tout au long de la soirée et de la nuit. Nuit pendant laquelle Météo France annonce des orages et de la pluie sur l'ensemble du département. Espérons qu'enfin cette pluie soit là de manière significative. Mercredi, d'abord en matinée, les orages continueront à nous accompagner. Dans l'après-midi, ce sera un temps mitigé, un temps un petit peu de giboulé, mais la dégradation devrait rester sur nous jusqu'à jeudi matin, tandis que jeudi après-midi, Météo France prévoit un temps plutôt ensoleillé avec un ciel assez peu nuageux, mais des températures en forte baisse puisqu'on n'aura pas plus de 16 degrés à l'ombre.
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1: À Tournon d'Agenais, décès de Madame Thérèse Souk, née Simezac, survenue à l'âge de 82 ans. Ses obsèques religieuses seront célébrées aujourd'hui en l'église Saint-Barthélemy de Tournon d'Agenais à 14h30. L'inhumation aura lieu au cimetière de Tournon d'Agenais. À Lougratte, décès de Monsieur Claude Vernet, survenu à l'âge de 89 ans. Les obsèques religieuses seront célébrées mardi 6 octobre en l'église de Lougratte à 15h, suivie de l'inhumation au cimetière de Lougratte. Un dernier hommage peut lui être rendu à la chambre funéraire de Villeréal. Selon la volonté du défunt, il n'y aura ni fleurs ni plaques. Une boîte à dons sera mise à disposition au profit de la recherche contre la sclérose en plaques. Cet avis est communiqué par les pompes funèbres Bulite. À Saint-Sylvestre-sur-Lot, décès de Madame Hélène Frégefond, née Potard, survenue à l'âge de 91 ans. Ses obsèques religieuses seront célébrées mercredi 7 octobre en l'église de Saint-Sylvestre-sur-Lot à 10h, suivie de l'inhumation au cimetière des Lauriers à 11h15. Un dernier hommage peut lui être rendu à la chambre funéraire de Saint-Sylvestre. Cet avis est communiqué par les pompes funèbres Moreno. À Sox, décès de Monsieur André Delpeyrou, survenu à l'âge de 82 ans. Ses obsèques civiles seront célébrées mercredi 7 octobre au crématorium d'Alès et Cazeneuve à 11h30. Cet avis est communiqué par les pompes funèbres Gracia et fils de Fumel. À Villeneuve-sur-Lot, décès de Madame Henriette Scorneau. La crémation aura lieu au crématorium d'Alès et Cazeneuve ce mercredi 7 octobre à 15h. Cet avis est communiqué par les pompes funèbres de Jouy de Villeneuve. À Villeneuve-sur-Lot, décès de Monsieur André Merle, survenu à l'âge de 77 ans. Ses obsèques religieuses seront célébrées jeudi 8 octobre en l'église Saint-Étienne à 10h30, suivie de l'inhumation au cimetière Saint-Étienne. Les visites se font à la chambre funéraire de Jouy de Villeneuve.

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11: Bon appétit, il est 12h30, tout de suite, les infos.
12: Bonjour à tous, à la une de l'actualité ce midi, le projet de loi casseurs-payeurs sera examiné le 27 octobre au Sénat. La précarité augmente en France d'après une récente étude. Et puis en foot, quatrième match de l'équipe de France en Ligue des Nations, c'est ce soir contre la Belgique. Avance un coup d'œil sur le temps, cet après-midi un ciel plutôt ensoleillé sur une partie du territoire. On a quelques nuages et même des averses en Bretagne, en Corse et dans le quart sud-est. Les températures, 23 degrés à Brest et Belfort, 24 à Strasbourg et Besançon, 25 à Ajaccio, 26 à Vichy, 27 à Limoges et 28 à Bourges. À la une de l'actualité, la mobilisation lycéenne se poursuit ce lundi avec 4 à 500 établissements perturbés en France. À Paris, le lycée Vauquelin restera fermé après des dégradations et un départ de feu devant l'entrée. Des tensions sont aussi signalées à Lyon et Lille. L'Union syndicale lycéenne appelle à une nouvelle journée d'action nationale demain avec le soutien de la CGT. Et le ministre de l'Enseignement supérieur dit craindre un embrasement du mouvement lycéen et étudiant. Une femme a été touchée par un jet de pierre à Aix-en-Provence.

0: Un lycéen de 17 ans est placé en garde à vue. Et puis c'est une conséquence justement de la mobilisation étudiante. Le projet de loi casseurs-payeurs sera examiné au Sénat le 27 octobre, annonce du gouvernement. Julie Pierret.
1: Oui, le texte veut instaurer une forme de responsabilité collective. Concrètement, une personne pourrait être amenée à payer pour des dégradations commises par un groupe auquel elle appartient, même si elle n'a pas elle-même cassé. Selon la porte-parole du gouvernement, cette responsabilité pourrait être engagée lorsqu'un participant reste dans un rassemblement violent, par exemple après les sommations de la police. Le recouvrement pourrait notamment passer par les aides sociales. Pour le gouvernement, il n'est plus acceptable que l'État et donc les contribuables supportent seuls le coût des dégâts. Les insoumis, eux, dénoncent au contraire une arme de répression massive et estiment le dispositif anticonstitutionnel. Le texte avait été présenté en Conseil des ministres à la mi-septembre.
0: Merci Julie. 12 ans après une collision entre un TER et un TGV à Danguin, la SNCF et SNCF Réseau sont jugés à partir d'aujourd'hui à Pau pour blessures involontaires. L'accident avait fait 36 blessés en juillet 2014. L'enquête avait pointé des câbles de signalisation endommagés par des rongeurs à l'origine du passage à un feu vert. Le procès doit durer jusqu'à vendredi. Près de 10 000 puffs commercialisés illégalement ont été retirés de la vente en France. La répression des fraudes a contrôlé 491 établissements et relevé des infractions dans près de 15% d'entre eux. Environ 70 commerces continuent à vendre des cigarettes électroniques jetables interdites depuis février 2025. Plus de 1000 puffs ont été saisis. La grande pauvreté progresse fortement en France. Selon une étude basée sur les données des Restos du Cœur, le nombre de personnes concernées a augmenté de 37% entre 2018 et 2025. La précarité liée au logement, elle, a bondi de 62%. Parmi les personnes accueillies par l'association, une sur deux avait moins de 25 ans entre 2024 et 2025. Dans l'actu internationale, Flavio Bolsonaro devance Lula au premier tour de la présidentielle brésilienne. Avec plus de 47% des suffrages, le sénateur conservateur crée la surprise face au président sortant, crédité de près de 45% des votes. Un second tour est prévu le 25 octobre. Et puis les Espagnols retourneront aux urnes le 29 novembre. Pedro Sanchez annonce des législatives anticipées après un revers du Parlement sur son plan pour le logement. Le chef du gouvernement espère obtenir une majorité plus large pour poursuivre ses réformes. Le scrutin intervient alors que le Parti populaire devance les socialistes dans les sondages. Le prix Nobel de médecine 2026 a été attribué à trois chercheurs, l'Américain Karl Disroth et les Allemands Peter Eggman et George Nagel. Ils ont été récompensés pour leur découverte sur les canaux ioniques et l'optogénétique. En foot, quatrième journée de Ligue des Nations, l'équipe de France affronte la Belgique ce soir, match à voir à 20h45. Enfin, le Téléthon fait son retour les 5 et 6 décembre prochains. Un événement organisé chaque année pour sensibiliser et récolter des dons pour la recherche médicale. Sur les 7000 maladies rares recensées, seuls 10% disposent aujourd'hui d'un traitement. À l'occasion des 40 ans de l'événement, Laurence Thiénot-Herman, la présidente de l'AFM Téléthon, fait le bilan.
2: Il y a 40 ans de cela, on était dans un vrai désert médical, scientifique, pharmaceutique. Il n'y avait aucune solution pour ces maladies rares. Et on ne parlait même pas de maladies rares. Aujourd'hui, il y a des traitements, alors pas pour toutes les maladies rares, mais pour 10% des maladies rares. Et pour cela, en effet, les fonds du Téléthon ont été déterminants, le soutien du Téléthon a été déterminant, qui change la vie de certaines maladies, parce que pour certaines d'entre elles, qui étaient évolutives et mortelles, il y a aujourd'hui des traitements qui sont issus des recherches qui sont portés par les laboratoires du Téléthon.
0: Propos recueillis par Manil Alikodja. Et cette année, c'est Patrick Fiori qui sera le parrain. Voilà pour l'actualité. Excellent après-midi à tous.

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1: On écoute aujourd'hui la chanteuse américaine Ella Fitzgerald dans une composition de Duke Ellington, Satin Doll, en 1966.

Ella Fitzgerald était née en 1917 en Virginie, elle est morte en Californie en 1996.

0: Bonjour à tous, à la une de l'actualité, reprise des actions de blocage devant les lycées ce matin, notamment à Paris, avec un lycée évacué après des départs d'incendie. Entre 400 et 500 établissements suspendent leurs cours aujourd'hui en France. La mobilisation lycéenne doit se poursuivre demain avec une nouvelle journée de manifestation et de blocage. Le Premier ministre Sébastien Lecornu demande la reprise des cours où les conditions de sécurité le permettent. Face aux dégradations, le gouvernement avance l'examen du projet de loi casseur-payeur. Le texte va arriver au Sénat le 27 octobre. Selon la porte-parole Maud Bréjon, ce matin, il doit permettre des prélèvements sur les prestations familiales après certaines dégradations commises par des majeurs ou des mineurs. La France emprunte de plus en plus cher. Le taux à 10 ans a frôlé les 5% la semaine dernière, soit un niveau inédit depuis 2002. Dans le même temps, l'État a levé 12 milliards d'euros sur les marchés. La dette atteint désormais 119% du PIB. Les explications de Philippe Crevel, économiste.
1: Le déficit public demeure extrêmement élevé. Il était initialement annoncé à 4,9%, il sera supérieur à 5% en 2026. Et donc l'État, évidemment, est amené à emprunter davantage. D'autre part, donc, ce déficit public est la conséquence à la fois de recettes qui sont atones avec une croissance faible et de la persistance d'un montant de dépenses élevé. Et la discussion du futur projet de loi de finances 2027 va être extrêmement compliquée compte tenu de la fragmentation de l'Assemblée nationale.
0: Des propos recueillis par Myline Desbacq. La précarité alimentaire pourrait concerner un Français sur 10 au cours de la prochaine décennie. C'est ce que révèle ce matin une étude menée à partir des données des Restos du Cœur. Le chômage et la hausse des loyers en sont les principaux facteurs. Entre 2018 et 2025, 5 500 000 personnes ont eu recours au moins une fois à l'aide alimentaire. Les Espagnols vont retourner aux urnes le 29 novembre. Pedro Sanchez annonce aujourd'hui des élections anticipée après le rejet de plusieurs mesures sur le logement portées par son gouvernement. Parmi elles, la suspension jusqu'en 2030 des expulsions de personnes vulnérables. Le Parlement est donc dissous 9 mois avant la fin prévue de la législature. Des dizaines de milliers de personnes ont manifesté à Madrid ce week-end pour le logement. On termine par du sport avec du football. La Ligue des Nations, c'est la 4e journée. L'équipe de France retrouve le Stade de France après son match nul face à l'Italie la semaine dernière. Et match ce soir face à la Belgique. Coup d'envoi de la rencontre à partir de 20h45. Voilà pour l'actualité. Belle journée à tous.

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C'est le moment de retrouver vos petites annonces sur Radio 4. Des objets à vendre, du matériel agricole, des véhicules, des animaux, mais aussi des recherches de logement et des propositions de services. Voici les annonces du jour. Et pour commencer, voici la rubrique d'hiver. À vendre une ébarbeuse Makita, une règle de maçon en aluminium de 2,50 m, ainsi qu'une perceuse Bosch. Sont également proposées à la vente des tuiles marseillaises, une fendeuse à bois électrique, une bétonnière sur tracteur, des piquets en fer et un compteur électrique de chantier. Pour le chauffage, plusieurs offres, du bois de chauffage de chêne sec coupé en 1 mètre et fendu, mais aussi du bois de chauffage coupé en 1 mètre et fendu, ainsi que du bois de chauffage de châtaignier. Un poêle à granulés et une cuisinière à bois sont également à vendre. À vendre également un porte-vélo pour deux vélos, un pressoir à vendange et un congélateur coffre Liebherr de 360 litres. Et puis une auditrice de Villeneuve-sur-Lot recherche d'autres dames pour partager des loisirs. Place maintenant au matériel agricole. À vendre une charrue 3 socs réversible, un rouleau cultipacker de 3 mètres et un vibroculteur de 3,50 m. Il y a également un tracteur Ford 3000, deux roues motrices affichant 4174 heures de travail pour une puissance de 46 chevaux. Et dans le sens inverse, une recherche cette fois, un auditeur cherche un tracteur 670 Someca. On poursuit avec les véhicules. À vendre une Peugeot 309 essence de l'année 87 avec 142 333 km au compteur. Et également une Xantia diesel de 99 affichant elle 194 347 km. Du côté des animaux maintenant, des lapins fermiers sont proposés à la vente pour la reproduction ainsi que des canards de Barbarie, eux aussi destinés à la reproduction. Et pour terminer, quelques annonces concernant le logement et les services. Une auditrice recherche un appartement T2 à louer sur Villeneuve-sur-Lot ou dans les communes alentours avec un loyer maximum de 370 euros. Et puis une soignante propose ses services auprès d'une personne âgée pour des gardes de nuit, les toilettes, la préparation des repas, les courses et l'entretien de la maison. Elle intervient sur le secteur de Villeneuve-sur-Lot et dans un rayon de 5 km et accepte les chèques emploi-service. Enfin, un auditeur propose ses services pour le nettoyage et l'entretien des sépultures dans le Lot-et-Garonne. Voilà pour les petites annonces du jour sur Radio 4. Si vous souhaitez passer une annonce, vous pouvez appeler la radio le matin au 05 53 36 60 50. Merci de votre écoute et à très bientôt sur Radio 4.

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2: Deux très bonnes nouvelles pour la santé en Grand Villenevois. 13 médecins juniors, ces docteurs en dernière année d'études, sont attendus sur le territoire cet automne, dont 5 à Villeneuve-sur-Lot. La ville, justement, qui inaugurait aux côtés de la CPTS, Visio 47, une résidence rue de Beurre, ou plutôt une colocation totalement réhabilitée, prête à les accueillir. Une condition à leur venue, mais pas la seule. On écoute à ce sujet Guillaume Lepers.
3: C'est une première brique d'une somme de solutions qu'on a mis en place pour attirer des professionnels de santé sur le territoire. Là, on parle de logement et c'est quelque chose d'extrêmement important. Demain, il y a un internat qui est en cours qu'on devrait inaugurer début 2027. On a aussi un agrandissement de la maison de santé. On a les médecins solidaires sur la roche. Puis on a des incitations pour venir sur la CHV. Donc, encore une fois, c'est une somme d'actions pour attirer des professionnels de santé et résoudre nos difficultés dans la médecine de ville. Sachant qu'aujourd'hui, si on a réussi à avoir 5 médecins juniors, c'est juste parce qu'on cochait toutes ces cases d'accueil, un cabinet à la maison des Hara ou chez des professionnels de santé, des solutions de logement, de l'accompagnement avec la ville et l'agglomération. C'est une somme de choses qui font qu'aujourd'hui, on devient de plus en plus attractif. Alors, on n'a pas encore la solution miracle, hein, mais en tout cas, oui, c'est du concret.
2: Du très concret même, puisque ces médecins juniors, pleinement qualifiés, doivent exercer sous la supervision d'un médecin dit senior, formé à cet accueil. Et c'est justement l'un des combats de Florence Granery, présidente de la CPTS, ce collectif de professionnels de santé unis pour améliorer l'accès aux soins sur le territoire, un combat qu'elle mène depuis 7 ans.
4: Quand on s'est réunis pour la première fois pour former les médecins, maîtres de stage, je ramais, j'expliquais pourquoi il fallait devenir maître de stage pour accueillir des jeunes médecins qui pourraient rester dans notre territoire. Et là, nos efforts sont récompensés puisque là, aujourd'hui, on aura sur le Lot-et-Garonne 32 docteurs juniors, dont 13 sur la communauté d'Aglo et 5 sur Villeneuve. Et c'est effectivement à force de mettre une brique sur une autre avec cette coopération avec les élus, l'hôpital, avec l'ARS, avec la CPM, mais surtout avec le territoire pour arriver à ce qu'on fait aujourd'hui.
2: Ces médecins doivent être répartis dans 2 maisons de santé et chez un médecin libéral.
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0: bon début d'après-midi, il est 13h30.
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2: Et on débute à la veille d'un nouveau mouvement de mobilisation lycéenne annoncé ce mardi. Cette information qui nous est parvenue en début de week-end avec cet adolescent de 16 ans, originaire de Dordogne, du sud bergeracois précisément, qui a été interpellé lors du blocus du lycée de Sainte-Foy-la-Grande dans le Gironde. Le jeune homme est déscolarisé, mais c'est un ancien élève de l'établissement et il est soupçonné d'avoir tiré des mortiers d'artifice. On a vu des images circuler de tirs de mortiers sur l'établissement de Sainte-Foy, déjà condamné en 2025 pour violence et pour vol aggravé. Le jeune a été déféré devant le parquet de Bergerac, puis placé sous contrôle judiciaire depuis ce week-end. Il sera jugé au mois de décembre, mais d'ici là, il doit respecter un couvre-feu pointé à la gendarmerie et ne pourra plus se rendre en Gironde. Chapitre fait divers toujours, deux hommes interpellés hier après-midi à Villeneuve après une bagarre à l'arme blanche sur la voie publique. À l'arrivée des policiers, chacun était porteur d'un couteau. Tous deux quadragénaires, ils étaient interdits de détenir ou de porter une arme, très alcoolisés. Ils ont été placés en cellule de dégrisement avant d'être entendu aujourd'hui sur les circonstances de la RICS. Les transporteurs routiers montent au créneau face à la flambée des prix des carburants. Une mobilisation nationale est annoncée à partir du 21 octobre à Paris. L'OTRE et la Fédération des autocaristes indépendants réclament une baisse des prix à la pompe, mais aussi une meilleure répercussion des hausses dans les contrats de transport. Ils demandent également une revalorisation rapide des tarifs et le retour des transporteurs dans les dispositifs d'aide. Les modalités précises du mouvement doivent encore être annoncé. Écoutez quand même les explications de Frédéric Durand, c'est le secrétaire général des transporteurs routiers.
3: Au lieu de faire des

0: mouvement comme on a pu le faire au mois de mars en région directement. On s'est dit que puisqu'on n'est pas écouté quand on est en région, et on va aller à Paris parce qu'on sait que c'est là que les choses bougent le plus. Et deuxième aussi raison pour laquelle on souhaite faire ça à Paris, c'est aussi parce que notre volonté, c'est pas du tout de bloquer le pays, de bloquer les gens qui travaillent. C'est pas du tout notre volonté. Nous, on est comme les autres, on veut juste travailler. Et, du coup, on veut pas empêcher les autres de travailler.
1: Donc, on va pas voir les routiers bloquer les ronds-points, bloquer les barrières de péage, etc., etc. C'est pas à l'ordre du jour.
0: C'est pas à l'ordre du jour du tout, en tout cas pour le mot d'ordre que nous ont donné les professionnels au sein du conseil d'administration de l'OTRE. Par contre, on sait aussi qu'aujourd'hui, il y a une musique lancinante qu'on peut entendre un petit peu partout qui dit que de toute façon, tant que Paris n'est pas touché, entre guillemets, malheureusement, les revendications sont plus difficiles à faire entendre.
1: Ben on sait bien que c'est le centre, voilà, c'est le centre décisionnel de notre pays et c'est vrai que quand ça monte là-haut, les choses bougent et c'est vrai que l'exemple des agriculteurs a pu le montrer, même si les pauvres, on ne peut pas dire qu'ils aient obtenu grand-chose après leur mobilisation, non. Même quand ils sont montés à Paris. Mais ça a permis de mettre la lumière sur la situation. L'idée, c'est aussi, parce que vous êtes le syndicat de l'OTRE, mais il y a aussi le syndicat principal, majoritaire, on va dire, la Fédération nationale des transporteurs routiers. L'idée aussi, c'est de faire front commun, je crois.
0: Oui, bien sûr. Pour l'instant, à l'heure actuelle, on n'a pas tout à fait la même stratégie parce qu'eux n'ont pas encore annoncé une mobilisation, mais ils ont posé un ultimatum au gouvernement au 15 octobre. Les revendications, en revanche, convergent. Elles sont les mêmes, c'est-à-dire qu'en fait, la volonté des entreprises, c'est de vivre de leur travail. C'est quelque chose qu'on entend souvent. Et aujourd'hui, nous, les mesures structurelles qui permettraient aux transporteurs de vivre de leur travail, on les connaît. On les propose au gouvernement. En plus de ça, ce n'est pas forcément des mesures qui coûtent de l'argent à l'État. C'est uniquement de légiférer sur des choses comme légiférer sur les prix abusivement bas dans le transport, sur l'indexation du gasoil, qui est malheureusement une loi qui existe, mais qui est totalement imparfaite et dévoyée malheureusement par des donneurs d'ordre qui sont bien plus puissants commercialement que les petits transporteurs, malheureusement, que je représente. Et tout ça, nous, ça fait des années qu'on le propose. On en a marre de répéter les mêmes choses, de connaître les solutions, mais qu'elles ne soient pas écoutées par le gouvernement.
1: Frédéric Durand qui précise par ailleurs que si jamais tous les camions de France restaient au dépôt pendant 3 jours, eh bien le pays serait totalement à l'arrêt. Et Frédéric Durand qui appelle à mesurer que tout ce qui nous entoure aujourd'hui a été à un moment ou à un autre dans un camion. Le mouvement est donc prévu le 21 octobre. On termine avec le réacteur numéro 1 de la centrale nucléaire de Golfech qui est de nouveau connecté au réseau électrique national après près de 5 mois d'arrêt pour maintenance. Plus de 1800 salariés ont été mobilisés sur 14 000 opérations de contrôle et d'entretien avec notamment le renouvellement d'un tiers du combustible. Une première reconnexion avait échoué vendredi après un déclenchement de protection. Les deux réacteurs de Golfech fonctionnent désormais normalement. Excellente journée à tous.
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1: Le temps est en train de changer progressivement et de se rafraîchir, même si on ne va pas forcément le mesurer beaucoup ce lundi. Ce lundi, on aura 26-27 degrés à l'ombre, encore une fois, dans l'après-midi, avec des ressentis autour de 28, donc très doux et même très chaud pour la saison, une nouvelle fois. Demain matin, on aura à peu près 15 degrés au lever du jour, toujours un soleil qui sera assez bien présent. Dans l'après-midi, on annonce des averses orageuses, espérons que ce coup-ci, elles arrivent véritablement avec de la pluie. Il va faire lourd, 27 degrés à l'ombre, des ressentis autour de 29, mais donc des orages qui ensuite devraient éclater et nous accompagner tout au long de la soirée et de la nuit. Nuit pendant laquelle Météo France annonce des orages et de la pluie sur l'ensemble du département. Espérons qu'enfin cette pluie soit là de manière significative. Mercredi d'abord en matinée, les orages continueront à nous accompagner. Dans l'après-midi, ce sera un temps mitigé, un temps un petit peu de giboulé, mais la dégradation devrait rester sur nous jusqu'à jeudi matin. Tandis que jeudi après-midi, Météo France prévoit un temps plutôt ensoleillé, avec un ciel assez peu nuageux, mais des températures en forte baisse, puisqu'on n'aura pas plus de 16 degrés à l'ombre.
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1: à Tournon-d'Agenais. Décès de Madame Thérèse Souk, née Simezac, survenue à l'âge de 82 ans. Ses obsèques religieuses seront célébrées aujourd'hui en l'église Saint-Barthélemy de Tournon-d'Agenais à 14h30. L'inhumation aura lieu au cimetière de Tournon-d'Agenais. À Lougratte, décès de Monsieur Claude Vernet, survenu à l'âge de 89 ans. Les obsèques religieuses seront célébrées mardi 6 octobre en l'église de Lougratte à 15h, suivi de l'inhumation au cimetière de Lougratte. Un dernier hommage peut lui être rendu à la chambre funéraire de Villeréal. Selon la volonté du défunt, il n'y aura ni fleurs ni plaques. Une boîte à dons sera mise à disposition au profit de la recherche contre la sclérose en plaques. Cet avis est communiqué par les pompes funèbres Bulite. À Saint-Sylvestre-sur-Lot, décès de Madame Hélène Frégefond, née Potard, survenue à l'âge de 91 ans. Ses obsèques religieuses seront célébrées mercredi 7 octobre en l'église de Saint-Sylvestre-sur-Lot à 10h, suivie de l'inhumation au cimetière des Lauriers à 11h15. Un dernier hommage peut lui être rendu à la chambre funéraire de Saint-Sylvestre. Cet avis est communiqué par les pompes funèbres Moreno. À Sox, décès de Monsieur André Delpeyrou, survenu à l'âge de 82 ans. Ses obsèques civiles seront célébrées mercredi 7 octobre au crématorium d'Alès et Cazeneuve à 11h30. Cet avis est communiqué par les pompes funèbres Gracia et Fils de Fumel. À Villeneuve-sur-Lot, décès de Madame Henriette Scorneau. La crémation aura lieu au crématorium d'Alès et Cazeneuve ce mercredi 7 octobre à 15h. Cet avis est communiqué par les pompes funèbres de Jouy de Villeneuve. À Villeneuve-sur-Lot, décès de Monsieur André Merle, survenu à l'âge de 77 ans. Ses obsèques religieuses seront célébrées jeudi 8 octobre en l'église Saint-Étienne à 10h30, suivi de l'inhumation au cimetière Saint-Étienne. Les visites se font à la chambre funéraire de Jouy de Villeneuve.

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0: Bonjour à tous, à la une de l'actualité, une enquête de l'IGPN est ouverte après la grave blessure d'un lycéen de 15 ans ce matin à Lens. Le jeune garçon a perdu sa main gauche lors d'affrontements devant le lycée Auguste Béal. Il aurait ramassé une grenade de désencerclement lancée par les CRS avant son explosion. Il a été transporté en urgence à Lille, son pronostic vital n'est pas engagé. En parallèle, un peu plus de 400 lycées sont encore touchés ce lundi par le mouvement lycéen. Le ministère de l'Éducation en recense 413, c'est 27% de moins que vendredi matin. La situation est globalement plus calme malgré des incidents à Lyon et Lille. À Aix-Marseille, 60 établissements sur 171 sont passés en distanciel. Le gouvernement prévoit de prélever 2,1 milliards d'euros sur l'assurance chômage en 2027. Cette somme correspond à l'excédent attendu de l'UNEDIC qui resterait ainsi à l'équilibre selon le ministère du Travail. L'État avait déjà prélevé 12 milliards d'euros entre 2023 et 2026. L'UNEDIC doit encore faire face à une dette de 61,5 milliards fin 2026. Le nombre de personnes en grande pauvreté a augmenté de 37% en France entre 2018 et 2025. C'est ce que dit une étude menée à partir des données des Restos du Cœur. Nicolas Champion, secrétaire national chargé des solidarités au Secours populaire français, témoigne de cette précarité croissante.
1: Aujourd'hui, le profil type de la personne qui vient au Secours populaire parce qu'il a besoin d'aide, ça n'existe plus. Ça peut toucher absolument tout le monde. Ça a commencé avec la crise du coronavirus où on a eu des personnes qui ont basculé dans la précarité et puis on a l'impression que les crises elles succèdent et elles se ressemblent. On a la crise de l'inflation, là on a la crise des carburants, on sent bien que c'est un petit peu compliqué pour tout le monde. 40% des gens qui travaillent nous déclarent avoir du mal à joindre les deux bouts en fin de mois, donc on voit bien que la précarité aujourd'hui elle est massive et elle est...
0: Voilà des propos recueillis par Myline Desmacq. Entre 2024 et 2025, une personne accueillie sur deux au resto avait moins de 25 ans et 23% des familles accueillies étaient monoparentales. Dans le reste de l'actualité, les stocks mondiaux de pétrole atteignent un niveau jugé critique par Aramco. Son patron Amin Nasser estime que le coussin de sécurité face aux perturbations de l'offre est désormais très faible. L'alerte intervient alors que les pays du G7 ont décidé de puiser dans leurs réserves pour tenter de calmer les tensions sur l'approvisionnement. Un mot de sport en tennis, Carlos Alcaraz jouera la finale du tournoi ATP 500 de Tokyo. L'Espagnol numéro 3 mondial l'a battu ce lundi son compatriote en 3-7. Il affrontera en finale Valentin Vachereau ou Jiří Leika. Fin de ce flash, excellent après-midi à tous.

Bienvenue sur Radio 4, c'est l'heure de l'agenda avec les rendez-vous à noter près de chez vous. Et pour commencer la semaine, direction Villeneuve-sur-Lot, une collecte de sang est organisée cet après-midi de 14h30 à 19h à la Maison de la Vie Associative. Les rendez-vous ne sont pas obligatoires. À 14h30, l'Université du Temps Libre du Pays Villeréalais propose une conférence à la salle des fêtes de Villeréal consacrée au château du Japon. Elle sera présentée par Marie Fiton, guide de voyage et membre d'une association franco-japonaise. Et puis pour les amateurs de marche, les marcheurs des chemins de Tézac prennent lundi après-midi la direction de Duravel. Retrouvez la suite de l'agenda local de Radio 4 juste après avec de nouveaux rendez-vous à noter.

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1: Vous écoutez bien Radio 4 et place maintenant au programme de mardi. Dès 10h, à peine déjeuné, Ancrage propose un atelier de sophrologie en musique. Une inscription est nécessaire. À 14h, direction Villeréal, le centre social Éclat organise une rencontre d'information autour d'un programme de soutien aux familles et à la parentalité. Et à 14h30, au centre culturel de Villeneuve-sur-Lot, Pierre Brice Lebrun donnera une conférence au titre plutôt savoureux, Ragoût de légende en cuisine. Sans oublier les randonneurs du Villeneuvois qui partiront mardi après-midi pour une randonnée à Gavaudin. C'est l'agenda de Radio 4. Après la musique, mardi se poursuit avec un rendez-vous de sensibilisation, puis plusieurs soirées placées sous le signe du jeu.

L'agenda continue sur Radio 4 avec des activités pour mardi soir. Un rendez-vous particulier est prévu à Villeneuve-sur-Lot dans le cadre de la Journée mondiale de la paralysie cérébrale. L'association Lola et compagnie vous donne rendez-vous à 18h sur le parking de la République pour un after-work de sensibilisation. Une performance artistique de l'artiste Pyropathe est également prévue. Et après ce rendez-vous, changement d'ambiance et place au loto. Mardi soir, le club des supporters du rugby vous attend à la salle polyvalente d'Aimé. Et à Sainte-Sabine aussi, les lotos reprennent avec le club de pétanque. C'est à 21h à la salle des fêtes. De la sensibilisation, de l'animation et des rendez-vous associatifs, c'est aussi cela la vie locale sur Radio 4. Et après, direction mercredi avec des activités pour les enfants, les cartes et bien sûr les randonnées.

Vous venez de nous rejoindre, vous êtes bien sur Radio 4 et voici la suite de votre agenda. Mardi matin à 10h, les enfants ont rendez-vous à la MJC de Montflanquin pour la reprise de l'activité artistique avec Martha. À 14h, changement de génération et changement de jeu à Villeréal, le Club du Sourire reprend ses belotes interclubs, c'est dans la salle du club. Ces rendez-vous auront ensuite lieu chaque premier mercredi du mois. Pour les amateurs de grand air, les marcheurs des chemins de Tézac partiront mercredi après-midi du côté de Saint-Mathré. Et les randonneurs du Villeneuvois proposent eux aussi une randonnée l'après-midi, cette fois à Villeneuve-sur-Lot. Et mercredi soir, plusieurs rendez-vous sont encore au programme. Retrouvez toute l'actualité associative sur Radio 4 dans un instant.

Poursuivons notre programme et voyons ce qui se passe dans la région mercredi soir. À Villeneuve-sur-Lot, coin Loto 47 organise un loto dans la salle du marché-gare. À Biron, le comité des fêtes propose un concours de pétanque à la mêlée sur le parking de l'ancienne école. Et ce rendez-vous ne sera pas unique parce que les concours ont lieu tous les mercredis soirs jusqu'à la fin du mois d'octobre. Dépêchez-vous d'en profiter. Et pour terminer cette journée autrement, direction la piscine de Malbantre. Le club de plongée du Fumélois et les plongeurs de la vallée du Lot reprennent leurs entraînements de 20h à 22h le mercredi. Au programme, plongée avec bouteille, nage avec palme et apnée. Et Radio 4 vous fera gagner des baptêmes de plongée pour vous faire découvrir cette activité. Soyez bien à l'écoute de notre matinale. Encore beaucoup de vies locales restent à découvrir. Dans quelques minutes, cap sur les rendez-vous de jeudi avec randonnée, créativité et thé dansant.

Jeudi démarre avec plusieurs rendez-vous pour bouger, créer ou simplement profiter d'un moment convivial. Les randonneurs du Livradais prennent jeudi matin la direction du Boulevé dans le Lot. À Montflanquin, le café culturel d'Escaratz propose des animations créatives dans le cadre d'Octobre Rose. Attention, les inscriptions sont nécessaires. Et à 14h, place à la danse, l'association rurale des aînés de Montaigu de Quercy organise un thé dansant à la salle des fêtes ce jeudi avec l'orchestre Jérôme Labatte. Vous pouvez vous inscrire. Et jeudi après-midi, les adhérents du club des aînés du Mont-Pujol pourront se retrouver autour d'un loto dans la salle des Amandiers. L'agenda continue sur Radio 4 dans un moment, avec notamment un dernier rendez-vous pour jeudi avec un loto, cette fois du côté de Castionnesse.

0: Bonjour à tous, à la une de l'actualité, une enquête de l'IGPN est ouverte après la grave blessure d'un lycéen de 15 ans ce matin à Lens. Le jeune garçon a perdu sa main gauche lors d'affrontements devant le lycée Auguste Béal. Il aurait ramassé une grenade de désencerclement lancée par les CRS avant son explosion. Il a été transporté en urgence à Lille, son pronostic vital n'est pas engagé. En parallèle, un peu plus de 400 lycées sont encore touchés ce lundi par le mouvement lycéen. Le ministère de l'Éducation en recense 413, c'est 27% de moins que vendredi matin. La situation est globalement plus calme malgré des incidents à Lyon et Lille. À Aix-Marseille, 60 établissements sur 171 sont passés en distanciel. Le gouvernement prévoit de prélever 2,1 milliards d'euros sur l'assurance chômage en 2027. Cette somme correspond à l'excédent attendu de l'UNEDIC qui resterait ainsi à l'équilibre selon le ministère du Travail. L'État avait déjà prélevé 12 milliards d'euros entre 2023 et 2026. L'UNEDIC doit encore faire face à une dette de 61,5 milliards fin 2026. Le nombre de personnes en grande pauvreté a augmenté de 37% en France entre 2018 et 2025. C'est ce que dit une étude menée à partir des données des Restos du Cœur. Nicolas Champion, secrétaire national chargé des solidarités au Secours populaire français, témoigne de cette précarité croissante.
1: Aujourd'hui, le profil type de la personne qui vient au Secours populaire parce qu'il a besoin d'aide, ça n'existe plus. Ça peut toucher absolument tout le monde. Ça a commencé avec la crise du coronavirus où on a eu des personnes qui ont basculé dans la précarité et puis on a l'impression que les crises elles succèdent et elles se ressemblent. On a la crise de l'inflation, là on a la crise des carburants, on sent bien que c'est un petit peu compliqué pour tout le monde. 40% des gens qui travaillent nous déclarent avoir du mal à joindre les deux bouts en fin de mois, donc on voit bien que la précarité aujourd'hui elle est massive et elle est...
0: Voilà des propos recueillis par Myline Desbacs. Entre 2024 et 2025, une personne accueillie sur deux au resto avait moins de 25 ans et 23% des familles accueillies étaient monoparentales. Dans le reste de l'actualité, les stocks mondiaux de pétrole atteignent un niveau jugé critique par Aramco. Son patron, Amin Nasser, estime que le coussin de sécurité face aux perturbations de l'offre est désormais très faible. L'alerte intervient alors que les pays du G7 ont décidé de puiser dans leurs réserves pour tenter de calmer les tensions sur l'approvisionnement. Un mot de sport en tennis, Carlos Alcaraz jouera la finale du tournoi ATP 500 de Tokyo. L'Espagnol numéro 3 mondial l'a battu ce lundi son compatriote en 3-7. Il affrontera en finale Valentin Vachereau ou Jiří Leika. Fin de ce flash, excellent après-midi à tous.

Vous écoutez Radio 4 et si vous cherchez encore une idée pour jeudi soir, voici un rendez-vous qui revient chaque semaine. Le club de rugby des 4 cantons BHAP organise son loto jeudi soir à la salle des lotos de Castionnès. Et ce loto a lieu tous les jeudis soirs. Puis vendredi matin, les marcheurs des chemins de Tézac prennent la direction de Cusor avec une sortie prévue au lac du Marou. Et vendredi soir, retour à Villeneuve-sur-Lot pour un nouveau rendez-vous de Coin Loto 47 dans la salle du Marché-Gare. Vous pourrez gagner des bons d'achat, des rendez-vous réguliers, des associations qui font vivre les villages et beaucoup d'occasions de se retrouver. L'agenda de Radio 4 est aussi là pour ça. Après la musique, changement de rythme, place au samedi avec des ateliers, des randonnées et un joli programme culturel.

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Si votre calendrier du week-end est encore un peu vide, pas d'inquiétude. Radio 4 a quelques idées pour vous. Samedi matin, les randonneurs du Livradais proposent une sortie à Galapien. À 10h, à peine déjeuner, Ancrage organise un atelier consacré aux fleurs de Bac. Là encore, il faut s'inscrire. Toujours samedi à 14h, direction Castionnès pour le loto du club de Longueville dans son local. Et samedi après-midi, plusieurs possibilités. Le café culturel d'Escaras à Montflanquin propose un atelier Circle Song, tandis que les randonneurs du Villeneuvois partent en randonnée à Valeille. À Villeneuve-sur-Lot, l'association Via Nova 47 reprend ses cours de langue, italien, anglais et espagnol. Et samedi à 17h30, place à l'apéro des langues au campus. L'agenda du samedi continue sur Radio 4. Dans quelques minutes, cap sur la soirée avec théâtre et musique au programme.

Samedi soir, plusieurs rendez-vous vont vous permettre de prolonger la journée en musique et en spectacle. À Casi de Rock, le comité des fêtes propose à 18h un voyage musical avec les Audacieuses dans l'église Saint-Gilles. Mathilde Limal à la guitare et au chant et Judith Charron au piano et au chant présenteront un répertoire varié. Et un cocktail sera offert à la salle des fêtes pour terminer la soirée. À Villeréal, rendez-vous à 20h30 à la ferme de Grand-Geneuve avec la compagnie des Mots Tordus et la pièce « Ni princesse, ni chevalier, nos héritages détricotés ». Les places sont limitées, pensez à réserver. Et à Saint-Étienne-de-Fougères, la troupe Les Arts des Planches donnera une représentation de la pièce de théâtre « Un grand cri d'amour ». Encore de belles sorties à noter avec Radio 4. D'autres bons plans arrivent pour votre dimanche avec brocante, randonnée, artisanat et musique.

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0: Les associations Amis de Radio 4 proposent de très nombreuses activités encore cette semaine sur le territoire. Voici de nouveaux rendez-vous pour occuper votre dimanche. À Villeréal, c'est le rendez-vous mensuel de la Brocante au centre du village. À Trémence, l'association Culture et Loisirs organise une randonnée pédestre au profit d'Octobre Rose. Départ à 9h du parking de la salle polyvalente pour un parcours de 7 km. À Casseneuil, l'espace Yves Duclos accueille dès 10h la 8e édition du Salon automnal des métiers du bien-être et de l'artisanat. Produits locaux, bijoux, gravures, sophrologie, massage, décoration, de nombreux exposants seront présents avec également la possibilité de se restaurer sur place. Et dimanche après-midi, place à la danse avec le thé dansant des danseurs de musette templée. C'est à 14h au Temple sur Lot avec l'orchestre Sylvie Noge. L'agenda dominical continue sur Radio 4. Encore plusieurs rendez-vous sont à découvrir, notamment autour d'Octobre Rose, de la gastronomie et du spectacle.
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Vous êtes bien sur Radio 4, il reste encore quelques rendez-vous à retenir pour dimanche. À 14h30, le comité des fêtes de Fumel organise un loto-bingo spécial Octobre Rose, c'est dans la salle Jean Goujon. À midi, l'association franco-portugaise du Fumélois propose un repas avec au menu un cosido, le traditionnel pot-au-feu portugais. Pour participer, il faut s'inscrire avant le 6 octobre. Et puis dimanche après-midi, direction Duras pour un rendez-vous musical en deux temps. À 15h30, une causerie musicale sera animée par le chef d'orchestre Philippe Mestre dans la salle d'accueil de la mairie. Puis à 17h, place au concert des Ducales au château de Duras avec l'orchestre des symphonistes d'Aquitaine et un programme intitulé « Les quatre saisons du violon de l'Argentine au Balkan ». La billetterie est ouverte. Un dernier coup d'œil sur les rendez-vous du week-end et ceux à retenir pour les prochaines semaines est à suivre.

Dernière étape dans l'agenda de Radio 4 cet après-midi. Ce week-end, le festival Jazz et Garonne touche à sa fin. Plusieurs concerts sont prévus au Théâtre Comédia. Vendredi soir, Pierre Perchaud se produira à 20h, suivi de Lévi Tavano à 21h45. Samedi, aux mêmes horaires, vous pourrez retrouver Benny Lackner, puis Paolo Fresu. Et dimanche à 18h, rendez-vous à l'église Notre-Dame pour le concert d'Itursari et Mognon. Le cinéma Liberty de Mont-Saint-Pron-Libos fête ses 40 ans avec des projections tout le week-end et une soirée samedi autour d'un verre de l'amitié et d'une avant-séance surprise. La fête du sol vivant se poursuit jusqu'au 18 octobre avec de nombreux événements à retrouver sur le site internet fetedusolvivant.org. À Saint-Sylvestre, l'association Amassat participe à l'opération Petit Bonnet Bonne Action. C'est jusqu'au 25 novembre et vous invite à confectionner des petits bonnets. Et à noter dès maintenant, Festivilleneuve accueillera la troupe de la comédie musicale Le Roi Lion samedi 7 novembre au Parc des Expositions. Pensez à réserver. Merci d'avoir partagé cet agenda avec Radio 4. Retrouvez d'autres rendez-vous locaux tout au long de la journée. Je vous souhaite une très belle après-midi.

0: Bonjour à tous, à la une de l'actualité, le projet de loi casseur-payeur sera examiné au Sénat le 27 octobre. Le texte prévoit de faire payer les dégâts à toute personne appartenant à un groupe ayant commis des dégradations, même si elle n'en est pas l'auteur. Le recouvrement pourrait passer par la saisie de certaines aides sociales. Et plus de 5000 personnes ont été interpellées depuis le début du mouvement lycéen, dont 85% de mineurs. Aujourd'hui, 413 établissements ont encore été touchés par des actions ou des perturbations. C'est 27% de moins que vendredi à la même heure. Le bilan fait aussi état de 170 élèves, 78 personnels de l'éducation et 600 policiers ou gendarmes blessés. Par ailleurs, l'IGPN, la police des polices, a ouvert une enquête. Un jeune de 15 ans a eu la main arrachée à Lens lors d'une manifestation lycéenne. L'adolescent aurait ramassé une grenade de désencerclement lancée par les CRS. L'objet lui a explosé dans la main. Près de 545 000 personnes sont concernées par une fuite de données après une cyberattaque visant deux prestataires des Hauts-de-France. Nom, prénom, adresse mail et parfois RIB ont pu être exposés. La région assure que son propre système informatique n'a pas été touché. L'incident est désormais résolu et une plainte est déposée. Il va y avoir un deuxième procès à Rambourou. Loïc Lepriol, condamné à 26 ans de prison pour le meurtre de l'ancien joueur international argentin, a décidé de faire appel. Le verdict avait été rendu il y a 10 jours à Paris. Romain Bouvier, condamné à 19 ans pour tentative de meurtre, avait déjà engagé la même démarche. En tennis, Carlos Alcaraz s'est qualifié pour la finale du tournoi de Tokyo après une victoire difficile contre Jaume Muñoz. En finale demain, il retrouvera Jiří Leeka qui a éliminé le monégasque Valentin Vacherot. Enfin, Avengers Endgame reprend la première place du box-office mondial et ce, 7 ans après sa sortie. Le film Marvel totalise désormais 2,925 milliards de dollars de recettes, soit 2 millions de plus qu'Avatar. Julie Pierret.
1: Oui, ce retour au sommet s'explique par la ressortie du film au cinéma depuis le 13 septembre dernier. Rebaptisé Avengers Endgame encore, il a rapporté environ 125 millions de dollars supplémentaires à l'international. Marvel et Disney ont aussi ajouté quelques images inédites et des scènes liées au prochain volet Avengers Doomsday. Le film d'ailleurs est attendu au mois de décembre. Endgame avait déjà été numéro 1 mondial entre 2019 et 2022 avant qu'Avatar ne récupère sa couronne grâce lui aussi à une ressorti en salle. Cette fois, les super-héros reprennent donc l'avantage.
0: Merci Julie. Voilà, c'est la fin de ce flash. Excellent après-midi à tous.

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0: Bonjour à tous, à la une de l'actualité, le projet de loi casseur-payeur sera examiné au Sénat le 27 octobre. Le texte prévoit de faire payer les dégâts à toute personne appartenant à un groupe ayant commis des dégradations, même si elle n'en est pas l'auteur. Le recouvrement pourrait passer par la saisie de certaines aides sociales. Et plus de 5000 personnes ont été interpellées depuis le début du mouvement lycéen, dont 85% de mineurs. Aujourd'hui, 413 établissements ont encore été touchés par des actions ou des perturbations. C'est 27% de moins que vendredi à la même heure. Le bilan fait aussi état de 170 élèves, 78 personnels de l'éducation et 600 policiers ou gendarmes blessés. Par ailleurs, l'IGPN, la police des polices, a ouvert une enquête. Un jeune de 15 ans a eu la main arrachée à Lens lors d'une manifestation lycéenne. L'adolescent aurait ramassé une grenade de désencerclement lancé par les CRS. L'objet lui a explosé dans la main. Près de 545 000 personnes sont concernées par une fuite de données après une cyberattaque visant deux prestataires des Hauts-de-France. Nom, prénom, adresse mail et parfois RIB ont pu être exposés. La région assure que son propre système informatique n'a pas été touché. L'incident est désormais résolu et une plainte est déposée. Il va y avoir un deuxième procès à Rambourou. Loïc Lepriol, condamné à 26 ans de prison pour le meurtre de l'ancien joueur international argentin, a décidé de faire appel. Le verdict avait été rendu il y a 10 jours à Paris. Romain Bouvier, condamné à 19 ans pour tentative de meurtre, avait déjà engagé la même démarche. En tennis, Carlos Alcaraz s'est qualifié pour la finale du tournoi de Tokyo après une victoire difficile contre Jaume Munar. En finale demain, il retrouvera Jiří Leika qui a éliminé le monégasque Valentin Vacherot. Enfin, Avengers Endgame reprend la première place du box-office mondial, et ce, 7 ans après sa sortie. Le film Marvel totalise désormais 2,925 milliards de dollars de recettes, soit 2 millions de plus qu'Avatar. Julie Pierret.
1: Oui, ce retour au sommet s'explique par la ressortie du film au cinéma depuis le 13 septembre dernier. Rebaptisé Avengers Endgame encore, il a rapporté environ 125 millions de dollars supplémentaires à l'international. Marvel et Disney ont aussi ajouté quelques images inédites et des scènes liées au prochain volet Avengers Doomsday. Le film d'ailleurs est attendu au mois de décembre. Endgame avait déjà été numéro 1 mondial entre 2019 et 2022 avant qu'Avatar ne récupère sa couronne grâce lui aussi à une ressortie en salle. Cette fois, les super-héros reprennent donc l'avantage.
0: Merci Julie. Voilà, c'est la fin de ce flash. Excellent après-midi à tous.

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0: Bonjour à tous, à la une de l'actualité, le projet de loi casseur-payeur sera examiné au Sénat le 27 octobre. Le texte prévoit de faire payer les dégâts à toute personne appartenant à un groupe ayant commis des dégradations, même si elle n'en est pas l'auteur. Le recouvrement pourrait passer par la saisie de certaines aides sociales. Et plus de 5000 personnes ont été interpellées depuis le début du mouvement lycéen, dont 85% de mineurs. Aujourd'hui, 413 établissements ont encore été touchés par des actions ou des perturbations. C'est 27% de moins que vendredi à la même heure. Le bilan fait aussi état de 170 élèves, 78 personnels de l'éducation et 600 policiers ou gendarmes blessés. Par ailleurs, l'IGPN, la police des polices, a ouvert une enquête. Un jeune de 15 ans a eu la main arrachée à Lens lors d'une manifestation lycéenne. L'adolescent aurait ramassé une grenade de désencerclement lancée par les CRS. L'objet lui a explosé dans la main. Près de 545 000 personnes sont concernées par une fuite de données après une cyberattaque visant deux prestataires des Hauts-de-France. Nom, prénom, adresse mail et parfois RIB ont pu être exposés. La région assure que son propre système informatique n'a pas été touché. L'incident est désormais résolu et une plainte est déposée. Il va y avoir un deuxième procès à Rambourg. Loïc Lepriol, condamné à 26 ans de prison pour le meurtre de l'ancien joueur international argentin, a décidé de faire appel. Le verdict avait été rendu il y a 10 jours à Paris. Romain Bouvier, condamné à 19 ans pour tentative de meurtre, avait déjà engagé la même démarche. En tennis, Carlos Alcaraz s'est qualifié pour la finale du tournoi de Tokyo après une victoire difficile contre Jaume Munar. En finale demain, il retrouvera Jiří Leeka qui a éliminé le monégasque Valentin Vacherot. Enfin, Avengers Endgame reprend la première place du box-office mondial et ce, 7 ans après sa sortie. Le film Marvel totalise désormais 2,925 milliards de dollars de recettes, soit 2 millions de plus qu'Avatar. Julie Pierret.
1: Oui, ce retour au sommet s'explique par la ressortie du film au cinéma depuis le 13 septembre dernier. Rebaptisé Avengers Endgame encore, il a rapporté environ 125 millions de dollars supplémentaires à l'international. Marvel et Disney ont aussi ajouté quelques images inédites et des scènes liées au prochain volet Avengers Doomsday. Le film d'ailleurs est attendu au mois de décembre. Endgame avait déjà été numéro 1 mondial entre 2019 et 2022 avant qu'Avatar ne récupère sa couronne grâce lui aussi à une ressortie en salle. Cette fois, les super-héros reprennent donc l'avantage.
0: Merci Julie. Voilà, c'est la fin de ce flash. Excellent après-midi à tous.

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1: Nous revoici dans votre radio, les affreux Jojo, avec Laurence Roati, qui est en pleine forme, qui a une patate de fou.
2: Mais oui, bonjour.
1: Comment ça va, Lolotte?
2: Vous savez quoi? Vous n'avez pas trouvé l'amour encore?
1: Mais
2: rien du tout. Je suis toujours toute seule avec mon chat et je suis très bien, voilà,
1: Et puis laissez-moi tranquille.
2: Alors, laissez-moi tranquille.
1: Bon, d'accord, mais ça va venir, vous inquiétez pas. Oui. On va vous retrouver tout à l'heure avec une Lolo Web et un petit jeu à la fin de l'émission. Ça vous va?
2: D'accord.
1: Vous étiez pas au courant.
2: Mais je suis sur le coup.
1: Yann Morel est là. Bonjour Yann.
3: Oui, bonjour.
1: Alors vous changez d'humeur.
3: Oui.
1: Voilà, vous, c'est un billet d'humeur que vous allez nous faire aujourd'hui.
3: Exactement.
1: Vous faites des comptes, vous faites des flashs. Et là, vous allez faire un billet d'humeur.
3: Je suis multicasquette.
1: Mais c'est bien ça. On a besoin de gens comme vous. Jérôme est là. Bonjour Jérôme.
4: Oui, bonjour.
1: Va bien?
4: Très bien.
1: Va bien. Question call pour vous et puis quelques brèves de comptoir peut-être.
4: Ouais. Puis ça vous va? Blague, là. Avant de la perdre.
1: Ah ben allez-y alors.
4: C'est deux copines qui se retrouvent et puis il y a l'une qui dit à l'autre « Alors, ce régime, écoute, pas encore terminé, là, je devais perdre 8 kilos. Ah, ok, il t'en reste combien à perdre ?» Ben, plus que 12.
1: Bien.
2: Ça s'est
1: Virginie.
2: Bien passé.
1: Et là, avec la machine à café tout à l'heure...
2: Oui. Hein, ah oui, oui, oui.
1: Tout à l'heure, je sais le sommaire de l'émission,
2: oui,
1: avec la cohabitation homme-animal.
2: Oui, cohabitation homme-animal.
1: Ok, on a fait le tour, on fait une blagounette. Ouais. Yann, vous en avez une?
3: Oui, pourquoi pas.
1: Allez-y.
3: Alors, c'est deux Belges qui partent à la chasse. Non, je déconne.
1: Ah ouais, non, ça c'est déjà fait.
3: Dans une autre émission pas si lointaine. Non, alors là, c'est deux Belges. Ils marchent dans la rue. Et puis, à un moment, il y a un pigeon qui passe. Et il fait ce besoin sur la tête d'un des deux. Ah, alors, il met la main sur... Ah, oh, c'est dégueulasse, dis donc, j'ai un pigeon qui m'a fait sur la tête. Et puis, il y a l'autre qui fait « Attends, je vais chercher un mouchoir pour l'essuyer. » Et l'autre, il lui fait « Oh, laisse tomber, il est trop loin maintenant.
1: » C'est bien. Moi, j'ai une blague pour vous, Lolotte.
2: Oh, allez-y.
1: Ouais, ouais. C'est une copine qui te dit « La seule personne de confiance pour garder un secret, c'est ton mari. Il ne peut pas le répéter vu qu'il ne t'a pas écouté. » Virginie. C'est drôle, hein.
2: Dans une grande piscine publique, il y a le maître nageur qui s'approche d'un baigneur et qui lui dit Monsieur, je vous prie là d'aller vous rhabiller immédiatement là et de ne plus jamais remettre les pieds ici. Hein. Ça, c'est pas possible. Et pourquoi donc? Il lui dit l'autre. Ben parce que quand même, vous avez fait pipi dans la piscine là, je vous ai vu. Oh, ça va, il lui dit l'autre. Vous savez très bien que tout le monde fait ça. Je suis quand même pas le seul. Ah non, mais du haut du plongeoir, si.
1: Bien.
4: Alors c'est une végane, parce que c'est la mode.
3: Renault
4: végane. La Renault végane. C'est une végane qui tente de convaincre un ami, tu vois, de faire pareil et de pas manger de viande. Et elle lui dit, tu te rends compte, les petits agneaux, les veaux, tout ça, c'est mignon, mais franchement, mais comment on peut manger de telles créatures? Et là, le mec, il lui répond, c'est une question rhétorique ou tu veux un conseil de cuisson?
1: Bien, ces deux copines, elles discutent, il y en a une, elle dit, bon, moi, j'arrête l'alcool, hein, c'est mauvais pour les jambes. Et l'autre, elle lui dit, ah, pourquoi? Pourquoi ça les engourdit? Et l'autre, elle répond, non, ça les écarte. Oh, si, c'est bien. Si, c'est bien. J'en ai pas souvent, moi.
2: Et ben voilà. Une petite dernière.
1: Ah, on a du temps. Allez. Plein. On fait une tournée.
2: Ah ouais.
1: Une tournée.
2: C'est dans une salle d'opération. Une superbe jeune femme était tendue sur la table, complètement nue. Et alors là, il y a le chirurgien qui s'approche. Et au moment où il se penche sur elle, elle ouvre les yeux. Elle lui dit chérie, il va falloir trouver un autre endroit hein, pour nous rencontrer. La sécurité sociale commence à tiquer, là.
1: Bien. Jérôme.
4: C'est une non.
1: D'accord, non, pas celle-là. Elle passera pas, c'est ça que
4: non,
1: vous voulez
4: voilà,
1: dire.
4: Non, voilà, c'est ça.
1: Bon, eh bien, trouvez-en une autre.
4: Ouais. Alors, c'est une blonde qui rentre dans une pharmacie. Elle tend son ordonnance donc au pharmacien et puis elle lui dit c'est pour ma tati. Et puis le pharmacien jette un rapide coup d'œil au médicament qui est prescrit et puis elle connaît le générique votre tati. Et chez tati tatou. Mais quel rapport?
1: Ah, c'est ça, c'est fini. Ah oui, d'accord.
2: Bon, alors, c'est trois naufragés, on peut pas rester là-dessus.
1: Non, on peut pas rester là-dessus.
4: Et vous que vous vous rappelez plus de la pub Tati?
1: Si, si, bien
2: faire,
1: sûr.
2: Tu vas nous faire couler, toi. Alors, c'est trois naufragés qui sont sur un bateau.
4: Ah, bah, excusez-moi, c'était signé Titi, c'est pour ça.
2: Ah, d'accord. C'est trois naufragés qui sont sur un radeau. J'ai une idée, dit le premier. Pour passer le temps, on a qu'à faire un golf miniature, ok? Allez, je fournis la canne. Bon, allez, ok, d'accord, répond le deuxième. Moi, je fournis les balles. Ouais, moi je veux pas jouer, hein, dit le troisième.
4: Bien. C'est Titi aussi.
1: Ouais, c'est Titi aussi. Oui, oui, oui. Allez, moi quand je m'ennuie, j'envoie un SMS à un numéro inconnu. Vous savez que je fais ça. Et puis j'écris, c'est bon, j'ai caché le corps. Maintenant, on fait quoi? Voilà. On se retrouve dans un instant.
2: On peut pas finir là-dessus. Non.
1: Mais si, on
2: c'est
1: peut.
2: Pas possible.
1: T'envoies un numéro inconnu comme ça, tu dis, j'ai caché le corps. On fait quoi maintenant?
2: Oh,
1: c'est rigolo.
2: Et on t'a déjà bon, répondu?
1: Non.
2: Mais j'ai perdu mes amis.
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1: Il est multipass, multifonction, c'est le couteau suisse de cette émission, c'est Yann Morel qu'on retrouve maintenant.
2: Oui.
1: Vous faites plein de trucs.
2: Mais oui.
1: Des contes, des blagues, des flashs. Et maintenant, c'est un billet d'humeur.
2: Exactement.
1: Ah. Allons-y, mon Yannou.
2: En fait, je voudrais vous parler des émissions de cuisine.
1: Ouais. Ah,
2: vous savez, parce que depuis plusieurs années, alors on a pu voir fleurir dans le paysage audiovisuel les émissions culinaires. Alors, il ne s'agit plus du tout de Maïté et sa fidèle Micheline, nous faisant part de leurs recettes et tuyaux pour briller lors de votre prochain repas de famille avec belle-maman. Non, la plupart de ces émissions sont maintenant basées sur la compétition. Alors, le but de ces émissions est de se faire s'affronter des cuisiniers sur des épreuves culinaires pour déterminer lequel d'entre eux sera le plus meilleur. Alors, il faut savoir que ces programmes sont construits comme les films, c'est-à-dire qu'ils répondent à des codes.
1: Ouais.
2: Je m'explique. Quand vous entendez une petite musique triste, eh bien, vous pouvez être sûr que la scène que vous regardez est emplie d'un sentimentalisme dégoulinant où l'on voit un candidat pleurer en lisant le message d'un de ses proches, par exemple. Et donc, il lit la lettre, genre écrite par sa maman ou sa grand-mère ou machin. Et après, du coup, il commente. Alors, pour moi, c'est hyper important que ma mère soit fière de moi parce que c'est elle qui m'a appris à faire la cuisine, quoi. Et qu'aujourd'hui, si je gagne, ben, j'aurais pas perdu, quoi. Et je pense à mon chien aussi parce que c'est lui qui m'a appris à me lécher. Enfin bon. Alors, voilà. Et vous pouvez être sûr, c'est toujours construit de la même façon.
1: Oui.
2: Voilà. Et on va essayer de vous tirer la petite larme et tout. Alors, il y a aussi, bien évidemment, la musique pour quand l'action se fait intense ou quand le suspense est à son paroxysme. Et quand je dis paroxysme, oui, c'est insoutenable. Va-t-il gagner ou pas? Sa blanquette de veau sera-t-elle savoureuse? La réponse après une page de pub? Non! Mon corps ne pourra jamais tenir. Non, excusez-moi, mais c'est tellement intense. Vraiment. Non, mais après, par contre, c'est sympa de voir les plats qu'ils arrivent à faire en disant, bon, ça, c'est la base, C'est un truc que tout le monde peut faire.
1: Ça, je le fais. Moi, je le fais, moi. Ah, ouais. Moi, je le fais.
2: Alors, non, parce que, bon, faire cuire des pâtes, oui, on est d'accord. Faire déglacer du jus de viande. Je sais même pas ce que ça veut dire, déglacer. Dégueulasser, oui, ça, avec du jus de viande, ça, je peux faire, mais déglacer, je sais pas. Alors, déjà, faudrait qu'ils arrêtent un peu de se la péter, Et les chefs, pareil, Ils font que d'employer des mots qu'on comprend même pas. Non, mais c'est vrai, c'est chiant, à la fin. Moi, je dis, les candidats, ils devraient s'affronter sur un ring qui se fit d'étorgnoles entre deux plats. Ça serait un peu novateur. Et puis, on s'emmerderait peut-être un petit peu moins. Enfin, voilà.
1: C'était votre point de vue. Vous regardez, vous, beaucoup les émissions comme ça télé-réalité
2: Moi, ma femme est une inconditionnelle.
1: Ah ouais?
2: Ah ouais, elle a deux, trois émissions comme ça.
3: Ah, moi, j'ai l'amour dans le pré. Oh.
4: Et d'ailleurs, c'est ce soir ou pas? C'est ce soir,
1: On va vous inscrire, Lolotte. On va vous inscrire dans l'amour et dans le pré, ça vous dit?
4: Ah oui, mais grave, moi, je suis au bord du désespoir, alors je m'en fous.
3: Au début, je trouvais ça rigolo. Et puis, en fait, en l'émission de Plaza, bon, il fait exprès de faire tomber des trucs.
1: Oui, moi, il fait exprès d'être maladroit.
3: S'il est chez moi et qu'il casse un truc que j'aime bien, c'est-à-dire que...
2: Il ne sera pas là pour le deuxième jour de tournage.
1: Il ne pourra pas faire d'autres émissions.
3: Je me doute que c'est du montage. Après, des mecs qui sont sur Paris, oui, on cherche un T3 de 38 mètres carrés. Oui, ou là, Paris, oui. Votre budget, oh, on a 850 000 en frais de notaire. Hein? Mais t'es qui, toi, mec? 850 000 pour une cage à poules. Mais
1: bah oui, bah oui.
3: Et ils savent pas qu'il y a des gens qui n'ont pas ça, en fait.
2: Non, mais ils s'en foutent.
4: Mais c'est Paris,
3: mais... Non, oui, mais Paris, mais même t'as Lyon, t'as Toulouse.
4: Mais non, mais chouchou, la canne océan, si t'as une lucarne qui donne sur l'océan, on est à 10 000 euros le mètre carré.
3: Oui.
4: Donc, 10 mètres carrés, 80 000.
3: Oui, mais ça reste pas à 850 000, c'est 50 mètres carrés.
4: Ah, mais là, on est à 20 000 euros le mètre carré.
3: Et c'est très très cher. Les émissions culinaires, t'as essayé de les refaire, toi?
1: Non, j'ai jamais réussi.
3: Ah oui, voilà.
1: Non, moi, je fais des pâtes.
3: Eh oui, parce que
1: les pâtes, c'est de la purée.
3: Oui, mais oui, non, mais alors oui, tu vois, une émission. Qui te dit faites un truc bon avec votre frigo, parce que
2: ça, pourquoi pas.
3: Bon, faire un truc bon avec du homard, du foie gras et du truc, tout le monde sait le faire.
1: Oui, bien sûr. Voilà. Virginie, je vous sens à l'écart de tout ça.
4: Oh, oui, complètement.
1: Vous regardez pas, vous avez pas la télé, vous?
4: Alors moi j'ai pas la télé, et puis mais bon, souvent j'ai accès à des endroits où les gens ont la télé.
1: Oui, il y a des gens dehors.
4: Plus normaux
1: vous savez
4: que moi.
1: Qu'il y a des gens dehors.
4: Mais bien sûr. mais effectivement, je trouve ça
3: moi, je râle plus.
4: Très très très décevant et assez pauvre.
1: Vaut mieux avoir une machine à café.
4: Au mieux avoir une machine à café.
1: Ce sera dans quelques minutes, Virginie.
4: Oh, la
1: ça va
4: transition
1: être à vous.
4: Bah,
1: oui, c'est
4: ouf.
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1: C'est le moment de retrouver Virginie Bourdin avec cette chronique La machine à café. Aujourd'hui, c'est la cohabitation entre les hommes et les animaux. C'est ça?
2: Oui, c'est ça.
1: Alors allons-y.
2: Alors, le sud-est.
1: Pas de jingle, non, mais pas de jingle,
2: on s'en fout. Ouais.
1: Brut de décoffrage.
3: Virginie, allez,
1: allez Virginie.
3: Allez, basta.
1: Allez, dépêche-toi là, mets-moi deux glaçons.
2: Le sud-est australien est coupé en deux par une barrière longue de plus de 5600 km. Ça s'appelle la barrière des dingos. Elle a été construite, donc non pas pour se protéger des fous, si vous en doutez. Oui, artificielle.
4: Ah oui, quand même.
2: Et oui, quand même. Mais pour se protéger des dingos, les chiens
4: tout
2: sauvages australiens.
4: Tout fabriqué en capsule de bière.
5: Okay. Non, mais tu sais, t'as la barrière de corail. Bon, oui, c'est naturel. Bon, ouais, bon, voilà. Ouais. Après, t'as la muraille de Chine, bon, qu'ils ont construit.
2: Oui, non, mais voilà.
5: Et là, il a fallu quelques poteaux quand même.
2: Il a fallu quelques poteaux, 5600 km. Ça commence à faire.
6: Ah oui, allumette. Regarde ma tour Eiffel, elle est pas belle.
2: Et donc cette barrière protège des dingos qui attaquent les moutons. Ce grillage mesure 2 mètres de haut sur 5600 km donc, et il est entretenu grâce à des taxes prélevées sur les éleveurs.
1: Ah bah oui, tant qu'à faire.
2: Bah, oui, ils sont contents.
1: Bravo, ça vous fait plaisir, Laurence.
3: Oh là là, oui.
6: S'il se faisait
2: manger tous les moutons, bah oui.
5: Même si on te dit que tous les dingos sont célibataires.
1: Ouais.
3: Ah moi aussi, je m'en fous. Moi.
1: Elle est au bout de sa vie. Elle est au bout de sa vie, c'est sentimentale.
5: Ça existe les poupées gonflables pour les filles?
1: Ah peut-être.
3: Ah mais j'ai pas du tout envie. Moi, je me débrouille toute seule. J'ai pas du tout besoin de ça, bah, les gars.
5: Réaliste maintenant, non? Il y a pas des.
3: Ils ont
5: pas
3: évolué. Alors, tu vas faire quoi?
2: Il y a des trucs de fou, mais c'est complètement déshumanisé.
3: Mais qu'est-ce que tu veux faire?
2: Qu'est-ce que
5: tu vas faire quoi?
1: Je sais pas, passer le temps.
3: Et tu débrouilles tout seul. Il y a pas de souci.
6: Tu lui mets un petit pull, tu l'installes à côté de toi devant la télé.
5: Tu lui parles.
1: Tu fais des pâtes à faim. Tu veux manger? Qu'est-ce qu'on fait ce soir au resto?
7: J'ai mangé quelque chose, maman. Et il te répond pas, c'est normal, c'est un petit peu comme un vrai mari.
5: Tu l'as vu, le chinois qui voulait devenir chien?
2: Oui,
1: il voulait devenir chien.
2: J'ai vu ça.
5: Ah oui, il s'est fait fabriquer un costume où il rentre dedans et c'est là, si, tu sais, le.
1: Oui, ouais.
5: Et là, il vient à quatre pattes, il boit de l'eau dans la gamelle.
1: Mais non.
2: Mais si, mais il y a des gens chelous.
5: Hein. Le mec, qu'est-ce qu'il kiffe de se déguiser en chien, quoi? Enfin, je sais pas.
2: C'est bizarre.
7: Et qui c'est qui se fait le cucu?
2: À Churchill, petite ville au nord du Canada, les habitants laissent leurs portes de voitures et de maisons ouvertes. Mais oui, mais pourquoi?
5: Mais pour pouvoir se déplacer facilement.
2: Non. En fait, il s'agit d'une mesure
6: Parce
2: de
6: qu'ils
2: sécurité.
6: Ont perdu toutes les poignées.
2: Non, mais ça c'est chaud. Hein. En fait, il s'agit d'une mesure de sécurité pour permettre aux autres habitants de trouver refuge en cas de rencontre impromptue avec un ours polaire.
1: Ah oui.
2: Ouais.
1: Chez nous, ça arrive moins.
2: Donc on se dépêche, on rentre vite quelque part et on ferme la porte. La ville est la capitale mondiale des ours polaires avec plus d'un millier d'ours autour de la ville en été.
6: À regarder comme ça, les polaires.
5: Les gars qui font tu sais, du VTT, des randos et tout, il y a beaucoup maintenant, ils ont un casque normal. Hein.
1: Ouais.
5: Parce que pour avoir fait du VTT, moi personnellement j'étais content d'en avoir un. Il y a une tartine très belle. Et ils mettent des GoPro.
2: Oui.
5: Là tu vois un gars dans les bois, mais magnifique les bois. Et puis là tu vois, donc il filme, il tourne la tête comme ça, et là tu vois sur le côté comme ça, à 20 mètres devant lui, t'as une espèce d'ours, pas polaire, mais brun, mais mouse, tu vois.
1: Ouais.
5: Et là, tu vois le type qui commence à accélérer.
1: Ah bah oui, tu m'étonnes.
6: Mais l'ours accélère aussi parce qu'il est un petit vélo.
1: Et là, tu roules très vite.
5: Alors, je sais pas si, parce que tu sais, Internet, on peut faire plein de trucs.
7: Et là, la vidéo coupe.
5: Tu vois le gars, il pédale comme un taré, il tourne la tête. Donc là, tu vois toujours l'ours derrière, courir derrière lui.
1: Bah ouais.
5: Le chemin, à un moment donné, t'as une blessure, un arbre qui coince, tu vois. Le mec, il jette le vélo, il continue de courir. Je dis, tu regardes la vidéo jusqu'à la fin, en fait.
1: Ah bah oui.
6: T'es sûr que c'était pas plutôt le gorille vert plutôt qu'un ours?
2: J'étais en train d'y penser.
5: Non.
2: Ce serait bien.
5: Mais tu dois flipper, sérieux.
2: Mais bien sûr.
5: Moi, je cours pas vite, mais là, je pense que.
1: Ah oui. Tu retrouves t'as des ressources humaines.
5: Non, parce qu'un serpent, bon. Un serpent.
3: Mais déjà, ça court un peu moins vite qu'un ours.
5: Mais un ours, tu peux même pas monter dans un arbre.
2: Alors, et les crocodiles? Et les crocodiles, t'en penses quoi, les crocodiles? Suite à l'assèchement d'une rivière, une centaine de crocodiles du Nil se sont retrouvés coincés dans un étang au Burkina Faso, près du village de Bazoulé. Les habitants les ont alors pris en pitié, figure-toi, ils les ont nourris, désormais apprivoisés, les crocodiles se laissent approcher, toucher, et il est même possible de prendre une photographie confortablement assis sur un crocodile.
1: Ah ben bien sûr, ça m'arrive souvent, moi.
2: Eh ben oui.
1: Bravo. Bravo Virginie.
3: Et on n'y pense pas à avoir un crocodile comme animal de compagnie.
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1: Merci d'avoir choisi votre radio. Ce sont les affreux jojo. Ils sont là. 1, 2, 3, 4. On est 5. Il y a Yann Morel, Laurent Soati, Jérôme Delarue, Virginie Bourdin. Mmh. On va retrouver Lolotte maintenant.
2: Ouais.
1: Avec la Lolo Web.
2: Oui.
1: La alors, Lolo Web. C'est pas facile à dire.
2: Lolo Web.
1: La Lolo Web.
2: Vision apocalyptique, les amis. Ça se passe au Portugal, dans un petit village, excusez-moi si j'écorche son nom,
1: ouais.
2: Soa Lourenço do Barrio, voilà,
1: ouais,
2: c'est, et c'est pas pire, franchement. Vision d'horreur, un dimanche, qu'est-ce qui se passe?
3: C'est pas ma faute, j'ai fait tomber la pétouillère et j'ai foutu partout, mais j'ai fait réparer, j'ai fait ma calage, j'ai mis des petits morceaux, j'ai fait le mosaïque, j'ai fait très beau.
4: Couche pour chouer, t'avais les hélicoptères.
2: Alors vraiment panique chez les habitants de ce village, mais pourquoi? Alors quand on sait après ce que c'est, finalement c'est beaucoup moins paniquant, mais sur le moment, oulala...
1: C'est un phénomène naturel?
2: Pas du tout.
1: Pas du tout.
5: Ouais, genre pas un feu de forêt,
4: ouais, un tremblement
5: comme ça,
4: de terre,
5: quoi.
4: Un truc comme ça.
2: Non.
1: Un concours de jet de parpaing?
4: Est-ce qu'il y a. Est-ce qu'il y a eu. Est-ce qu'il y a eu des animaux dans ton histoire?
2: Il n'y a pas d'animaux.
5: Ils ont
2: dû être pris dans le truc, mais il n'y a pas d'animaux.
1: C'est un mouvement. Il y a panique, alors. Il y a un mouvement de panique,
2: y a,
1: là, apparemment.
2: Il y a panique. C'est quoi un nom portugais?
1: Un nom portugais?
2: Oui, donnez-moi un prénom portugais.
1: David.
2: Bon, mais il y a David.
4: Il y a des Kevin.
1: Alors, moi, j'ai des potes portugais, ça s'appelle David.
2: David et Kevin, qui sont au deuxième étage de leur maison. Ils ouvrent les fenêtres et ils font oh là là, mon Dieu, qu'est-ce que c'est? C'est
1: ah ouais.
2: Très bizarre.
1: Ah d'accord.
2: Peut-être même au premier étage.
4: Une scoop volante?
2: Une scoop volante? Une scoop volante, non.
1: Ah, une scoop volante.
4: Une scoop volante?
2: Non. D'ailleurs, il y a plein d'images où ils en ont vu là dernièrement. Bon,
6: de l'eau, oui. De l'eau partout.
1: Non, c'est pas naturel.
2: Non, c'est pas de l'eau partout.
1: C'est pas naturel.
4: Ah non, il y a pas d'animaux, c'est pas une invasion de quelque chose.
5: Non,
4: parce que les invasions, c'est chelou, hein.
5: Sauterelles ou un truc comme ça.
4: Ouais, les sauterelles quand ça arrive.
5: Ça fait flipper, hein.
2: Et bien là, c'est pas ça.
4: Bon, nous, ils ont eu les punaises là, mais bon, les sauterelles quand même, c'est plus.
1: Ouais, sauterelles, c'est. Il y a eu une grosse promo sur les truelles. Mouvement de panique. Ouah, youpi, ouais, moins 10%.
2: David, viens.
1: On déconne, ça va,
4: ouais,
1: c'est cliché, ouais. Mais c'est rigolo.
4: Oui, oui. Peut-être, non, mais même. Ou alors les brouettes ont été commercialisées enfin. Parce qu'il faisait toi la main là-bas.
1: Il faut un permis brouette maintenant.
2: L'arrivée de. Donc, non.
1: Permis brouette.
6: C'est une ruée vers quelque chose?
2: C'est pas une ruée, mais ça a été vraiment la panique.
4: Est-ce que ça aurait pu arriver ailleurs que là?
2: En l'occurrence, non. Alors, oui. Mais non, tu verras, ce sera très clair quand
1: alors,
2: tu sors.
1: Alors, d'accord.
4: Est-ce que c'est loin de... Oh, je ne me rappelle plus comment ça s'appelle. Il y a un endroit au Portugal où ils surfent la plus grosse vague du monde.
1: Ah oui.
5: Ah, ils se sont retrouvés avec un surfeur dans le salon. Ils étaient au deuxième étage.
2: C'est donc David et Kevin, ils ouvraient les tailles.
1: Tiens, qu'est-ce que tu fous là?
2: J'ai vu Bernard qui était en train de surfer.
6: C'est pour ça que j'ai parlé d'eau, parce que je me demandais, est-ce que c'est pas un tsunami? Je sais plus.
1: Ah oui.
2: Alors,
1: il
2: y a un peu de l'idée quand même.
6: Il y a un peu de l'idée.
2: C'est une invasion de quelque chose.
6: De mousse.
2: C'est pas de la mousse, mais effectivement, il y a un truc qui.
6: Des bulles.
2: Pas de l'écume. C'est pas des bulles, mais c'est effectivement un liquide qui va venir. Là, je vous aide beaucoup. Hein, qui va envahir les.
1: Ah, je l'ai vu. Je sais. Je dis rien.
2: Ah,
1: alors.
2: Dis rien.
1: Ouais,
5: c'est
1: ça
5: un
1: y est, j'ai vu.
5: Qui a éruptionné?
1: Non.
2: C'est pas un volcan.
4: Ah oui, mais aussi, je l'ai vu, oui.
1: Tu l'as vu aussi? Bon, mais on dit rien.
4: C'est une production.
2: C'est une production, ouais, on peut dire ça.
1: Oui,
2: ouais.
1: C'est une production.
4: Ouais. Ah ouais, mais c'est énorme.
1: Qui se consomme.
2: Ça y est, je balance ou pas?
1: Ouais.
2: Que nous, on adore.
1: Que nous, on aime bien, ouais.
2: Eh ben, j'annonce, en fait, les rues sont inondées de vin rouge.
6: Non.
1: Du vin rouge partout.
2: Et on était où?
6: Mais pourquoi j'étais pas là?
2: Et en fait, c'est deux cuves d'une distillerie qui ont éclaté. 2,2 millions de litres de vin.
4: Mais arrêtez de lécher les trottoirs, mais.
2: Du village, mais du coup, il faut imaginer. David et Kevin qui ouvrent leur volet, là. Et du coup, c'est rouge. C'est du vin, c'est rouge. Tu sais pas ce que c'est. T'as pas goûté. Tu te dis, là, mon Dieu, c'est quoi? C'est
4: déjà,
2: du sang.
4: Si le mec, il te dit, ton voisin, pour déconner, c'est une bagarre au couteau, c'est rien. Oh.
2: C'est ça. Donc voilà, donc effectivement, vision apocalyptique parce que ça fait peur, parce que c'est rouge, etc. etc. Voilà.
1: Eh ben, merci, Lolotte. C'était
2: plaisir.
1: Chouette.
2: Plaisir.
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1: Allez, c'est la suite de votre émission Les affreux Jojo. Nous allons retrouver Jérôme maintenant avec une petite question colle. On va réfléchir, c'est toujours un peu, un peu insolite, enfin un peu beaucoup insolite même. Alors, il y a des gens qui prennent la foudre cette fois, il y a des gens qui prennent des bateaux qui coulent trois fois mais qui sont toujours en vie.
2: Moi j'ai quand même envie de dire, ça se termine généralement pas bien nos histoires, je me rends compte.
1: C'est mal barré quand même.
3: C'est ça qui fait vendre, c'est ça qui fait vendre.
1: Oui.
2: Alors Jérôme. Il est heureux, beaucoup d'enfance.
4: C'est une histoire qui est arrivée à Triboulet.
1: À Triboulet ?
4: Vous connaissez Triboulet ?
3: Ah, non. J'aime ça, moins que le couscous, mais j'aime bien quand même.
1: Moi aussi, j'aime beaucoup le Triboulet.
4: Triboulet à la main, quoi. Triboulet poulet, c'est bien aussi. Triboulet, c'était le fou du roi de François 1er.
1: D'accord.
4: Ils aimaient bien, ils n'avaient pas la télé.
1: Je croyais que c'était un village, moi, à Triboulet.
4: Ils n'avaient pas Facebook à l'époque, donc il fallait bien se distraire. Et donc, ils avaient un fou du roi, voilà.
1: Le bouffon.
4: L'espèce de bouffon.
3: Ça va que tu parles
4: qui s'appelait.
1: Espèce de Triboulet.
4: Qui s'appelait donc Triboulet. Et un jour, donc Triboulet, il faisait des blagues. Il fallait faire rire.
1: Et oui.
4: Et un jour, il a déconné, tu vois. Il a fait la blague.
3: La blague de trop.
2: De trop. Voilà. Celle qui valait pas. Merde.
4: Et il s'est moqué d'une des maîtresses du roi.
1: C'était François 1er. C'est ça ?
4: François 1er. Et il fut condamné à mort.
1: Ah ouais, c'était vraiment pas drôle. C'était
2: mal placé.
3: Attention.
2: Mal placé.
4: Parce que si tu veux quand même, tu vois, dans son esprit, bon enfant, François 1er l'aimait bien, finalement, ce gars.
1: Ouais.
4: Il lui dit, bon, je te condamne à mort.
1: Mais
4: tu vas choisir laquelle ?
2: Oh là là, quelle horreur.
4: Bon.
1: La chaise électrique ?
4: Non.
2: Pas vraiment.
4: Remarque, il aurait été, tu sais, un peu. Il aurait été le cousin de Léonard de Vinci, par exemple. Il aurait pu le dire.
1: Ouais.
4: Il n'y a pas d'électricité, je vais dire électrocution.
1: Et oui, c'est ça.
4: Donc il va dire qu'est-ce que c'est. Mais l'électricité, tu sais, le truc, non, ça n'existe pas encore. Ah bon, tant pis.
3: Mmh. Bon, c'est pas grave. Vous me tirez dans 200 ans.
4: Alors il a choisi une manière.
2: Oui.
4: Et.
2: Après, il a regretté.
4: Non, il a fallu faire un choix quand même. Mais il n'était pas si bête que ça, finalement.
5: Mais la guillotine, c'est presque le mieux, non, là, dans ce cas-là.
1: Oui.
4: C'est le plus...
1: Bah, c'est le plus courant, à l'époque, à cette période.
5: C'est le plus rapide, ouais, c'est ça. Ouais. Parce que moi, si tu me donnes le choix, par exemple, je ne vais pas prendre les cartes leurre, tu vois, par exemple.
4: Ça, sans déconner.
1: Ça, c'est un truc de fou.
4: Mais même tout, voilà. Vous avez visité des vieux châteaux ?
1: Il y a très longtemps.
5: L'arracheur de tripe, là.
4: Oh.
5: Le roué à tripe, là. Non, mais c'est quoi le roué à tripe ? C'était un instrument de torture, de mort. Hein. Et en fait, ils ouvraient le ventre, ils prenaient...
1: Déjà, t'es mort quand
5: on
1: t'ouvre.
5: Et non.
2: Ils prenaient un bout d'intestin.
5: Ils prenaient un bout d'intestin et ils le mettaient sur un rouet et ils déroulaient tout l'intestin comme ça, grâce à un rouet.
1: Ça va loin. Ça va loin en plus. C'est long, l'intestin.
4: Est-ce que c'est interdit aujourd'hui ou pas ?
5: Oui.
3: Alors, c'est dans Kaamelott où ils font des petits épisodes de temps en temps, et il y a un épisode où ils parlent de torture et tout ça. Et donc, le mec, il parle d'une torture. Alors, c'est une petite cage, tu vois, où tu mets un rat dedans.
4: Ah oui.
3: Une petite cage avec une petite sortie.
5: Ouais.
3: Et donc, en fait, tu mets ça dans le trou du...
5: Ouais.
3: Voilà.
5: Ouais.
3: Et donc, tu piques le rat pour qu'il sorte de la cage. Mais du coup, il a qu'une seule sortie.
5: C'est ça, il te
3: et
5: bouffe.
3: Et du coup, le rat...
4: Non, mais même, je crois qu'il y a même sur le ventre, tout ça. Et puis le rat
5: chauffait.
4: Ouais.
5: Il est chauffé.
4: Et puis le rat, il s'est échappé, donc il creuse.
5: Ouais. Ouais.
3: Non, mais c'est
4: vous êtes radical.
5: Et le bambou.
4: Moi, j'aimais bien le truc, genre, tu sais, t'as un bateau avec une chaîne et puis une boule avec des picots.
5: Ouais.
3: Ah, le fléau.
4: Ouais, mais même, tu t'imagines toi en armure. Bon, déjà, tu t'imagines en armure. Enfin, je veux dire, un truc... Déjà, ça craint, quoi.
1: Mais vous êtes fou.
4: Alors, 40 kilos...
2: Vous êtes devenu fou. On s'en va, car
1: ouais,
2: c'est
1: ouais.
2: Là, moi, je... Peur, non,
4: non, mais tu sais, tu t'imagines pas que tu aurais pu vivre au Moyen-Âge.
1: Oui.
2: Non.
4: Donc,
2: non,
4: t'es
2: non.
4: Là, toi, t'es Carlito, chevalier Carlito.
1: Oui.
4: 40 kilos d'armure. Bon, déjà, autant que ton poids.
1: Ouais, c'est ça. Je me déplace pas, quoi.
4: Et après, il y a un gars qui arrive, il te jette un truc, une boule avec des picots.
2: Ouais.
4: Ping. Et... Sache que le doliprane n'existe pas.
1: Eh oui, il n'y a pas à l'époque.
4: Il n'est pas. Ça n'existe pas.
3: Bon, il y a le casque qui amortit, mais dedans, déjà, t'as un écho de malade, tu vois.
5: Il a choisi.
4: Et les épées, t'as déjà soulevé une épée, le truc.
1: Oui, bien
4: sûr.
1: Les
4: mecs, c'était des gros codes, sérieux.
2: Mais ils n'avaient qu'un gros bras.
4: Ouais,
1: c'est d'un côté.
4: Non, mais t'imagines.
1: Alors, Triboulet, qu'est-ce qui lui est arrivé alors ?
4: Aujourd'hui, les disputes, ça se règle autrement.
3: Il a choisi de se faire écarteler par des chats.
4: Alors,
3: voilà, donc il y a encore, il attend. Bon, ben,
4: oui, alors sachez quand même que, parce que Nini nous dit la guillotine, mais en fait, si tu veux, lui, il n'était pas vraiment prêt à mourir. Oui. Donc, du coup, il a quand même cherché un truc pour pas mourir, quoi. Hein,
1: oui, mais c'est fini, là, alors, Jérôme, donc, il faut nous dire.
4: Donc, comme il était plein de répartie, il a dit, je demande à mourir de vieillesse.
5: Oh, pas bien con. Joué.
1: Eh oui.
4: Et la phrase exacte était « Bon sire, par Sainte-Nitouche et Saint-Pansard, patron de la folie, je demande à mourir de vieillesse. »
1: Joli.
4: Ça l'a fait marrer et il est mort de vieillesse.
5: Génial. Oh,
1: excellent. Bien joué. Bravo. Et
5: ça tombe bien qu'il y avait de l'humour.
1: Sacré triboulet.
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1: Oh, mais c'est déjà la fin.
2: Oh non.
1: Et si c'est la fin de cette émission, les amis, ça passe vite. On a passé, alors on a passé un moment sympa. On a eu les cohabitations homme animal avec Virginie. On a eu Yann Morel avec
3: un billet.
1: Je sais plus, je m'en rappelle pas.
4: La cohabitation Lolo et son chat.
1: C'était sympa. On va
2: les
1: finir avec
2: de vin
1: vous.
2: Dans les rues. Dans
1: oui,
2: les rues
1: à consommer avec modération. On l'a pas dit, c'est quand même important.
2: Évidemment.
4: Lolo à la plage.
2: Lolo, c'est ça. Et alors là, vous allez m'en vouloir beaucoup parce que ce jeu rend fou. Alors pour certains, j'espère que vous le connaissez pas.
4: Je travaillais déjà à moitié. Est-ce que moi je l'aime ce jeu?
2: Ah non, tu vas pas l'aimer, c'est sûr. Le but, c'est pour ça que je l'ai choisi. Le but du jeu, c'est de découvrir la règle.
1: Ah, j'aime bien ça.
2: Ok, alors attends, pour le moment tu m'aimes bien. Alors, si je dis par exemple chocolatine,
1: oui,
2: ça touche pas. Si je vous dis pain au chocolat,
1: ça touche.
2: Pourquoi?
1: Alors moi je connais
2: mais
1: le jeu.
2: Je connais.
1: Parce on le fait sur la route quand on est en tournée, on le fait.
2: Ah, pour les gens qui font. Alors pour les artistes, ça effectivement c'est un jeu qu'ils connaissent. Vous le connaissez?
3: Oui, je connais.
2: Si,
3: je suis désolé.
4: Oui,
3: je connais.
4: Moi, je l'aime pas ton jeu.
2: Alors, juste pour l'ami, on va faire un autre truc. Alors, ça, c'est pour les amis auditeurs, juste pour qu'ils cherchent un petit peu. Et comme ça, je vous donne la règle et vous pourrez le faire à vos copains. Par exemple, si je vous dis ça touche pas. Et ça touche pas, ça touche. Pourquoi? Alors, ça, si vous faites ça, vous lancez ça dans une soirée, il y a vraiment moyen que les gens deviennent complètement fous. Alors, je vous explique, c'est un secret.
4: Ouais,
2: vous
4: violent, le dites, peut-être, non?
2: Vous le dites à personne. Par exemple, si je vous dis
5: personne,
2: bonjour,
5: ça touche, hein.
2: Personne, ça touche. Si je vous dis bonjour, ça touche. Si je vous dis salut, ça touche pas. Oui. Jérôme, une idée? On est en train de le perdre. J'aime pas ton jeu. Ton jeu, il est nul.
3: Hey, moi, je vais te dire parpaing et ça va toucher.
4: Mais déjà, on va toucher
2: deux fois. Parpaing, ça touche deux fois, ouais.
4: J'aurais pu chercher, tu vois, parce que j'aime bien. Mais elle a commencé par chocolatine et pain au chocolat. Et tout le monde sait qu'il y a que chocolatine.
1: Chocolatine, et oui.
4: Voilà, donc le débat, il était déjà réglé. Voilà. Et ça m'a déjà agacé rien que d'entendre ça, tu vois.
2: Attends, on va faire un autre niveau. Par exemple, bière, ça touche. Vin, ça touche pas.
4: Voilà.
1: T'es content de le savoir?
4: Oui.
1: Bon.
2: Alors, non, une idée? Yann, il est en galère aussi. Ah oui, ça, tu le connais. Il n'y a que Michon qui ne le connaît pas.
1: Ah, il n'y a que Jérôme.
2: Alors, donc, je donne les règles, comme ça vous allez pouvoir jouer.
4: Moi, les jeux débiles, c'est pas.
1: Non, mais il est bien. Celui-là.
2: Non, c'est chouette.
4: Oui, si, il est débile.
2: Alors, donc, ça touche et ça touche pas. Le principe, c'est les mots où les labiales touchent, il faut dire ça touche, et où ça touche pas, il faut dire ça touche pas. Donc, on revient sur chocolatine. Si vous dites, faites-le dans vos voitures ou dans votre salon à
4: mi-auditeur. T'as la bouche qui s'ouvre ou pas?
2: Non, mais chocolatine, quand les lèvres, les labiales, qu'est-ce qu'il y a?
5: Quand les lèvres,
1: les lèvres se touchent, voilà. Et se touchent pas.
2: Oui, les labiales, je vais l'expliquer.
1: T'es allé trop dans le détail, attention. Hein.
2: Donc, chocolatine.
4: Du pain au chocolat.
2: Pain au chocolat.
1: Pain.
4: Ça touche.
2: Oui, ça touche.
4: C'est pour ça aussi.
2: Mais non.
1: Non.
5: Chocolatine.
1: Quand tu dis chocolatine, tes lèvres elles se touchent pas. Chocolatine.
2: Tu dis pas chocolapine.
4: Hein? C'est chocolatine.
2: Hey. Voilà.
1: Parpin, ça touche. Ça touche deux fois parpin.
2: Parpin, ouais. Ça touche deux fois.
4: Et mon poil dans ta gueule aussi.
2: Oui, pareil. Voilà. C'est pour ça que ça touche pas. Et ça touche pas.
4: Et quand je dis que c'est un jeu débile, les quatre, vous me dites non.
2: Mais c'est hyper drôle.
4: Sérieux,
2: tu l'as cueilli ou pas?
5: Moi, je suis d'accord.
2: Tu l'as cueilli ou pas?
1: C'est bon, mais débile,
4: non, mais c'est débile.
1: Débile, ça touche.
2: Donc débile, ça touche.
4: Oui. Mais c'est vous qui êtes très touché. Non, sérieusement.
1: Mais quoi, c'est super.
4: Non, mais on se fait chier dans un camion. Moi, je suis d'accord. Hein, quand on invente des jeux.
2: Dans un bus, quand on part en tournée.
4: Quand tu pars en tournée dans un bus, tu joues à cache-cache, tu vois, c'est vite fait, quoi, le jeu.
1: Mais oui,
4: tu peux pas.
1: Oui.
4: Donc, faut vraiment.
1: Mais celui-là, ça touche pas, c'est sympa à faire.
2: C'est hyper drôle.
1: Ben oui.
2: Ben voilà.
1: Eh ben merci, Loulotte. Ça, c'est bien.
2: Avec grand plaisir.
1: C'était chouette.
2: J'avais une blague.
1: Ah ben allez-y viteuf alors.
2: Oh là là.
1: Allez-y.
2: En arrivant le matin au bureau, il y a un cadre qui dit à son collègue et j'ai été patient, j'ai attendu, maintenant ça suffit. J'ai rendez-vous à 10h là chez le patron et je vais lui dire moi, ou vous m'augmentez là ou je m'en vais. Ah bon, tu vas vraiment lui dire ça? Ah ouais là j'en peux plus là. 10h moins de 2, il se lève, 10 minutes plus tard, il ressort du bureau du patron. Alors, il dit son collègue, t'as obtenu ce que tu voulais? Oh, il dit, oh, tu sais, c'est pas aussi simple que ça. Quand il y a deux points de vue opposés, faut quand même savoir négocier. Alors, on a discuté, finalement, on a coupé la poire en deux. Lui, il m'augmente pas, moi, je reste.
1: Merci Virginie Bourdin. Merci Yann Morel. Merci Jérôme. Merci Laurence Duratti.
2: Merci Carlito.
1: Fatigué, on va aller manger.

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7: Il est 19h. 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
8: Bonsoir à tous, à la une de l'actualité, une nouvelle journée de grève et de manifestation prévue le 5 novembre. La CFDT, la CGT, FO, l'UNSA et la FSU appellent à la mobilisation dans le public comme dans le privé. Les retraités et les jeunes sont aussi concernés. Les syndicats réclament des mesures pour les salaires, les services publics, l'emploi et l'industrie. Mais avant cela, la grogne continue dans les lycées. L'acte 3 de la mobilisation lycéenne et étudiante a lieu ce mardi. Une grande manifestation est annoncée à Paris à 14h avec des rassemblements dans une trentaine de villes. Une intersyndicale de l'éducation appelle aussi à la grève. Les manifestants réclament plus de moyens, des professeurs remplacés et de meilleures conditions d'études. La canicule, la sécheresse et les incendies ont coûté environ 16 milliards d'euros à la France cet été. C'est l'estimation provisoire d'une mission parlementaire présentée ce lundi. L'agriculture représente le principal poste avec près de 9 milliards d'euros de pertes retenues. S'ajoutent près de 3 milliards d'impact sur la croissance et au moins 2,5 milliards de dépenses publiques imprévues. Loïc Le Priol et Romain Bouvier font appel de leur condamnation dans l'affaire Federico Martin Aramburu. Le premier avait été condamné à 26 ans de réclusion criminelle pour meurtre, le second à 19 ans pour tentative de meurtre. Un second procès aura donc lieu. L'ancien rugbyman avait été tué par balle à Paris en mars 2022. Le nombre de personnes en grande pauvreté a augmenté de 37% en France entre 2018 et 2025. Une étude menée à partir de données des Restos du Cœur. Nicolas Champion, secrétaire national chargé des solidarités du Secours Populaire.
9: Aujourd'hui, le profil type de la personne qui vient au Secours Populaire parce qu'il a besoin d'aide, ça n'existe plus. Ça peut toucher absolument tout le monde. Ça a commencé avec la crise du coronavirus où on a eu des personnes qui ont basculé dans la précarité et puis on a l'impression que les crises, elles succèdent et elles se ressemblent. On a la crise de l'inflation, là on a la crise des carburants, on se rend bien que c'est un petit peu compliqué pour tout le monde. 40% des gens qui travaillent nous déclarent avoir du mal à joindre les deux bouts en fin de mois, donc on voit bien que la précarité aujourd'hui elle est massive et elle est durable.
8: Propos recueillis par Mylène Debac. Enfin, en tennis, une qualification inattendue pour Novak Djokovic à Pékin. Mené 2-7 à 0 par Daniil Medvedev, le Serbe a profité de la disqualification du Russe après un geste d'humeur. À 39 ans, Djokovic a atteint la 146e finale de sa carrière. Il jouera ce mardi contre Alex de Minaur pour tenter de décrocher un 102e titre. Voilà pour l'actualité et excellente soirée à tous.

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0: L'automne est définitivement arrivé et c'est la meilleure saison pour profiter d'un bon repas aux champignons. Après les conseils du jardinage, on part direction la forêt, toujours avec les conseils d'Henrik. Amateur ou bien expert, ces conseils vous seront utiles si vous êtes en balade ou simplement en cueillette. Pour partir à la recherche de champignons, il faut se préparer et écouter.
1: Dans son sac, idéalement, moi ce que je conseille, c'est gants. Surtout pour éviter les contaminations au niveau des muqueuses, la bouche, les yeux, toutes ces choses-là, on met toujours des gants. La deuxième chose que je conseille, qui est moins obligatoire mais que je conseille quand même, c'est les lunettes. Pourquoi ? Parce que le champignon fait des spores. Il y a des champignons qui peuvent rendre aveugle, donc il faut faire très gaffe. Après, ce qu'il peut y avoir d'autre aussi, et que je conseille beaucoup, c'est sécateur. Comme ça, si on veut en avoir l'année prochaine, bah, c'est mieux de respecter le lieu. Et après, dernière chose, classique mais évident, un sac avec différents compartiments, on les mélange pas. Certaines variétés peuvent moisir les unes au contact des autres.
0: Et oui, ça nécessite certaines précautions et il existe environ 100 à 400 espèces comestibles. Mais attention, bon ou mauvais, il faut connaître avant de cueillir. Un petit conseil, ne ramassez que ce que vous connaissez à 100%. En cas de doute, abstenez-vous de les consommer ou même de le ramasser. Vous pouvez demander d'ailleurs conseil à des spécialistes.

0: Bonjour à tous.
1: Tu as une force incroyable. Il faut que tu m'expliques.
2: J'attends tes théories.
0: L'univers des vampires arrive ce soir sur TMC avec le film Twilight, chapitre 1.
1: Je sais ce que tu es.
2: Dis-le à voix haute.
1: Un vampire.
0: Et là, une lycéenne vient de s'installer chez son père et arrive dans un nouveau lycée où elle va vite trouver ses marques et tomber folle amoureuse du beau et ténébreux Edward Cullen. Plus il se rapproche et plus elle a la sensation qu'il lui cache quelque chose. Elle va découvrir qu'il se révèle être une créature de la nuit, un vampire, mais gentil, car sa famille s'est jurée de ne pas se nourrir de sang humain. Twilight, chapitre 1, c'est ce soir sur TMC. Sur RMC Live, c'est un numéro de Faites Entrer l'Accusé. Sur France 3, c'est le film Le Mystère, Henri Pic.
3: Je suis trop contente de vous retrouver pour cette nouvelle saison de L'Amour est dans le Pré.
0: Et l'aventure L'Amour est dans le Pré continue ce soir sur
4: M6. Oh là, faut que je me détende.
3: Coup de foudre.
0: Cette 21e saison fait le choix de placer chaque agriculteur au cœur d'une aventure qui lui ressemble. Si les grandes étapes qui font le succès de l'émission restent bien présentes, elles s'adaptent lorsque cela permet de rendre une rencontre encore plus sincère, plus naturelle ou plus marquante. Cette nouvelle saison célèbre des destins qui n'ont qu'un seul objectif, trouver l'amour, le vrai. La nouvelle saison de L'Amour est dans le Pré, c'est ce soir sur M6. Sur RMC Story, c'est la série Lucifer. Sur Sister, retrouvez l'intégrale de la série Kaamelott.
5: Combien de temps encore l'Amérique pourra-t-elle ignorer que le monde est en guerre.
0: Et W9 nous offre ce soir un film dont le réalisme de sa reconstitution historique met d'accord bon nombre d'historiens, c'est le film Pearl Harbor.
2: Je pars pour la guerre.
0: Deux amis d'enfance, aviateurs pour l'armée américaine sur la base de Pearl Harbor, vont tomber amoureux tous les deux de la même femme, la sublime Evelyn, sans imaginer qu'ils allaient être tous les trois au cœur de l'attaque japonaise de la base militaire de la flotte américaine. Un film au réalisme stupéfiant, reproduisant le plus fidèlement la dureté de l'attaque avec une reconstitution aérienne impressionnante. Pearl Harbor, c'est ce soir sur W9. Et voilà pour le meilleur de votre soirée canap. Installez-vous confortablement et faites votre choix.

0: Bonsoir à tous. À la une de l'actualité, une nouvelle journée de grève et de manifestation prévue le 5 novembre. La CFDT, la CGT, FO, l'UNSA et la FSU appellent à la mobilisation dans le public comme dans le privé. Les retraités et les jeunes sont aussi concernés. Les syndicats réclament des mesures pour les salaires, les services publics, l'emploi et l'industrie. Mais avant cela, la grogne continue dans les lycées. L'acte 3 de la mobilisation lycéenne et étudiante a lieu ce mardi. Une grande manifestation est annoncée à Paris à 14h. Avec des rassemblements dans une trentaine de villes. Une intersyndicale de l'éducation appelle aussi à la grève. Les manifestants réclament plus de moyens, des professeurs remplacés et de meilleures conditions d'études. La canicule, la sécheresse et les incendies ont coûté environ 16 milliards d'euros à la France cet été. C'est l'estimation provisoire d'une mission parlementaire présentée ce lundi. L'agriculture représente le principal poste avec près de 9 milliards d'euros de pertes retenues. S'ajoutent près de 3 milliards d'impact sur la croissance et au moins 2,5 milliards de dépenses publiques imprévues. Loïc Le Priol et Romain Bouvier font appel de leur condamnation dans l'affaire Federico Martin Aramburu. Le premier avait été condamné à 26 ans de réclusion criminelle pour meurtre, le second à 19 ans pour tentative de meurtre. Un second procès aura donc lieu. L'ancien rugbyman avait été tué par balle à Paris en mars 2022. Le nombre de personnes en grande pauvreté a augmenté de 37% en France entre 2018 et 2025. Une étude menée à partir de données des Restos du Cœur. Nicolas Champion, secrétaire national chargé des solidarités du Secours Populaire.
1: Aujourd'hui, le profil type de la personne qui vient au Secours Populaire parce qu'il a besoin d'aide, ça n'existe plus. Ça peut toucher absolument tout le monde. Ça a commencé avec la crise du coronavirus où on a eu des personnes qui ont basculé dans la précarité et puis on a l'impression que les crises, elles succèdent et elles se ressemblent. On a la crise de l'inflation, là on a la crise des carburants, on sent bien que c'est un petit peu compliqué pour tout le monde. 40% des gens qui travaillent nous déclarent avoir du mal à joindre les deux bouts en fin de mois, donc on voit bien que la précarité aujourd'hui elle est massive et elle est durable.
0: Propos recueillis par Miline Desbacs. Enfin en tennis, une qualification inattendue pour Novak Djokovic à Pékin. Mené 2-7 à 0 par Daniil Medvedev, le Serbe a profité de la disqualification du Russe après un geste d'humeur. À 39 ans, Djokovic a atteint la 146e finale de sa carrière. Il jouera ce mardi contre Alex de Minaur pour tenter de décrocher un 102e titre. Voilà pour l'actualité et excellente soirée à tous.

un peu de jazz manouche sur Radio 4 avec Django et compagnie. Aujourd'hui, le grand guitariste français Angelo Debar en trio dans une composition très bebop de Django Reinhardt, Nuit de Saint-Germain-des-Prés. Angelo Debar.

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On va commencer cette session avec Nick Curran, né le 30 septembre 1977, décédé le 6 octobre 2012. Avec l'album intitulé Nightlife Boogie, sorti sur le label Texas Jamboree Records en 2001, avec le titre I Want to Love Somebody, Nick Curran.

autre album de Nick Curran, Fixing Your Head, sorti sur le label Texas Jamboree Records en 2000, avec le titre Women and Cadillacs, Nick Curran.

Toujours donc avec Nick Curran, avec l'album intitulé Dr. Velvet, sorti sur le label Blind Pig Records en 2003, avec le titre Driving Me Crazy.

Nick Curran avec l'album Player, sorti sur le label Blind Pig Records en 2004 avec le titre Evening. Nick Curran.

Nick Curran avec l'album Reform School Girl, sorti sur Eclecto Groove Records en 2010. Avec le titre Flying Blind en duo avec Phil Alvin, Nick Curran.

0: 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La session continue avec Albert Collins, né le 1er octobre 1932, décédé le 24 novembre 1993. Avec ce double CD compilation intitulée The Complete Imperial Recording, sorti chez EMI Records en 1991, Albert Collins avec le titre Let's Get It Together.
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Albert Collins avec l'album Cold Snap, sorti sur le label Alligator Records en 1986, avec le titre A Good Fool Is Hard to Find. Albert Collins.

Autre album d'Albert Collins, Frostbite, sorti sur le label Alligator Records en 1980, avec le titre If You Love Me Like You Say, Albert Collins.

Albert Collins avec l'album Frosty, sorti sur le label Brylon Records en 1982, avec le titre Hot and Cold. Albert Collins.

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La session continue avec Billy Branch, né le 3 octobre 1951. On le retrouve ici avec Larry Bell, avec l'album intitulé Chicago's Young Blues Generation. Sorti à l'origine sur un label allemand en 1982, réédité sur le label Evidence en 2001. Ici avec le titre Teeny Weeny Beat, Billy Branch, accompagné de Larry Bell.

Billy Branch avec l'album Mississippi Flashback, sorti sur le label GBW en 1992 avec le titre Roaches, Billy Branch.

Billy Branch avec l'album Where Is My Money, sorti sur le label Evidence en 1995, avec le titre You Want It Whole. Billy Branch.

0: 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On termine donc cette session avec un autre titre de Billy Branch issu de l'album Don't Mess With The Blues Man. Ici, on le retrouve avec Carlos Johnson, sorti sur le label P-Vine Records en 2004, avec le titre Don't Mess With The Blues Man. Billy Branch et Carlos Johnson.
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